Ah mince, on est là, on est à l'antenne. Oui, c'est bien, non, c'est bon. Et là, c'était encore la cafetera qui veut dire en espagnol. Enfin, plutôt à Cuba, ils l'appellent comme ça. Ailleurs, en Amérique latine, on appelle ça autrement des fois. C'est les filles qui chauffent, mais qu'après, ils vont pas à la bataille. C'est ça, la cafetera. C'est les allumeuses. Enfin, c'est une manière là-bas pour rigoler, pour dire des choses. Même, il y a aussi pour les hommes, hein, c'est pareil. Hein, c'est, il n'y a pas que pour les filles. Donc voilà, c'était un des premiers morceaux, la cafetera avec Michael Blanco. On va continuer avec lui. Et on va écouter maintenant Presente.

Yatuno Corona. Je me suis trompé tout à l'heure, mais c'était pas presente. C'était Yatuno Corona. Ça veut dire que tu me mets pas les cornes, tu joues pas. Voilà, c'est ça. C'est ça, coroniar. C'est mettre la couronne. Donc, on va continuer avec toujours Michael Blanco, parce que les temps passent vite et nous, on va finir bientôt l'émission. Donc, on va partir avec cette fois-ci presente, qui veut dire on est là, présent.

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Voilà, voilà, voilà, c'était Michael Blanco et su salsa mayor, donc, qui sont passés en concert ce dimanche 29 mars au Cabaret Sauvage. On en espère d'autres Cubains qui viennent parce qu'il y en a souvent qui passent là-bas. Donc, quand il y en aura d'autres, je vous dirai pour les concerts. Je sais que bientôt aussi, dans le mois qui vient, il y aura Rubén Blades qui va passer, le Panamien très connu avec celui qui a créé le morceau Pedro Navaja. Ça veut dire Pedro Couteau ou Pierre Couteau parce que Pedro c'est Pierre. Hein. Donc voilà. Donc on va continuer et on va continuer cette fois-ci avec Pablo Chil et Anita Tijou qui nous viennent du Chili. Donc vous connaissez maintenant Anita Tijou que j'ai déjà fait écouter ici et même elle est passée comme invitée il y a l'année dernière. Donc on y va tout de suite pour écouter ce morceau qui s'appelle, je vous dis tout de suite le nom. Là là, il est passé où le nom? Bon, bah, jeune de la población, ça veut dire jeune de quartier, joven de la Pobla. C'est parti, joven de la Pobla. Pobla, quartier. La población, c'est le quartier.

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1: 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Voilà, c'est ça l'émission. La radio et l'émission s'appelle Terremoto, qui veut dire tremblement de terre. Et là, on va continuer encore avec un artiste, cette fois encore chilien, qui s'appelle Aerestame, avec le morceau qui s'appelle Love de Lobos. Amour, aimer les loups, quoi. Lobos, c'est les loups. Et Love de Lobos, c'est aimer les loups. Voilà, donc on y va avec Aerestame. Love de Lobos.

0: 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Donc à l'instant, on écoutait Aerestame, encore un artiste chilien, après Cuba avec Michael Blanco, on est passé au Chili avec Pablo Chili et Nanita Tijou. Et là, on était avec Aerestame et on va continuer là maintenant avec un autre artiste. Je ne sais plus d'où il vient celui-là, mais j'espère qu'il n'est pas chilien, parce que sinon ils vont dire qu'il est trop chauvin celui-là. Ah ben non, c'est pas un Chilien. Non, c'est un Chilien et un Vénézuélien. Et le morceau s'appelle Una Noche Loca, ça veut dire une nuit folle. Et vous imaginez de quoi il peut s'agir, quoi. Une nuit folle de délire, de bringue, de tout, quoi. Donc là, c'est ça qu'il cherche le... Parce que c'est un duo qui s'appelle... Le mec, il s'appelle... Hein, il s'appelle... comment il s'appelle déjà? Ah, bon, ça va me dire. Il y en a un qui s'appelle La Différence. Bon, je le dirai tout à l'heure parce que là, je n'arrive pas à me souvenir exactement des deux. Mr. Blanco, voilà. Il y a Mr. Blanco et l'autre, il s'appelle La Identidad, donc un truc comme ça. Enfin, mais bon, peu importe. Peu importe. Ça, ils vont se reconnaître eux-mêmes quand ils vont écouter l'émission. Non, je rigole. Et on y va avec eux, avec le morceau Una Noche Loca, une nuit folle.
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0: Loti s'appelle La Herencia, je crois. Origen, voilà, Origen. Allez, on les écoute.

Allô, allô. Ah, je suis là, Kerun, allô, Tchéloc. Je crois que mon technicien, il a fait une nuit folle, là, parce qu'il s'est endormi. Enfin, je vous remercie d'avoir écouté cette émission ce soir. J'espère que vous serez toujours nombreux à nous écouter tous les lundis soirs de 22h30 à minuit. Toujours la Terremoto. Et juste avant, c'était Epidemics. Donc, on dit merci à Oumar qui nous a fait la technique. Et on vous dit à la semaine prochaine, comme d'habitude, de 22h30 à minuit. Et on aura d'autres choses à écouter et aussi des interviews que je vous ferai écouter bien bientôt parce que j'ai trois artistes à vous faire écouter, des interviews que j'ai fait à des groupes cubains et voilà quoi, et d'autres artistes. Donc, je vous remercie. À la semaine prochaine, comme d'hab. Ciao, ciao.

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0: qu'un article ou un entretien, ça se place sous écrire un scénario?
1: C'est différent. Alors, c'est beaucoup plus récent, donc j'ai beaucoup moins d'œuvres différentes.
0: Vous avez travaillé pour quel film, justement?
1: J'ai travaillé sur un long métrage qui vient d'être tourné, actuellement sur une série qui est une adaptation de la romancière Nina Allan, qui est une romancière que j'aime beaucoup, entre autres parce qu'elle parle beaucoup d'absence et qu'elle joue beaucoup sur la forme. Ce que je suis allée chercher dans l'écriture de scénario, déjà, c'est le fait que pour moi, les films, on n'en a pas encore parlé, mais ont été aussi importants que les livres, aussi importants que les œuvres d'art. Et aussi la coécriture, parce qu'en fait, ce qui est assez fabuleux dans le scénario, c'est qu'on peut l'écrire à plusieurs, et donc c'est comme si on avait plusieurs voix, plusieurs cerveaux simultanés pour construire une histoire, et ça me permet d'arriver dans des univers qui ne seraient pas du tout les miens. Et se promener dans l'imaginaire de quelqu'un d'autre qui vous le confie, qui vous laisse le remodeler un peu ou essayer de comprendre quelles en sont les lignes de force et comment on peut faire fonctionner une histoire, parce qu'il y a un côté dans le scénario peut-être plus technique que dans le roman, dans le sens où on a un laps de temps très limité. Mmh. Ça ne veut pas dire qu'on ne peut pas écrire des scénarios extrêmement poétiques, contemplatifs, mais malgré tout, on a cette unité, cette contrainte temporelle qui doit être appréhendée de manière un peu technique ou un peu concrète. Donc voilà, non, je crois et j'y reviens. Je finis par apprécier ma dispersion. C'est ce qui fonctionne pour moi, même si parfois j'ai l'impression que les projets prennent plus de temps parce que j'en ai plusieurs en même temps en permanence. Mais au fond, je crois qu'ils se nourrissent les uns les autres et que c'est très réjouissant dans l'écriture de pouvoir faire plusieurs types d'expériences simultanées.
0: J'aimerais bien qu'on écoute un autre, peut-être un extrait d'Inventaire des silences ou autre chose, comme vous voulez. Qui est donc construit de manière à ce que chacun puisse trouver sa place.
1: Je vais lire un extrait du livre dans le livre, donc qui est laissé. Et qui parle de cinéma, comme ça.
0: Voilà, très bien, bravo, parfait.
1: Le temps qui passe est un ennemi à la fois invisible et spectaculaire. Il dessine sur les visages par touches infimes. C'est seulement si l'on n'a pas revu un être pendant des années qu'on voit vraiment ce qu'elles ont grignoté chez lui. La façon dont chaque seconde a sculpté ses traits, alourdi ou creusé son corps. C'est le fameux bal de tête de Proust, où le narrateur est saisi de vertige tant il peine à reconnaître les êtres venus de son passé, après avoir longtemps cessé de les fréquenter. Au cinéma, évoquer cette sculpture du temps sur les chairs est un défi. Si un personnage doit avoir plusieurs âges au cours de l'histoire, en théorie, il existe deux solutions. Le faire jouer par deux acteurs différents ou travestir et maquiller l'acteur, à l'ancienne ou avec l'aide plus ou moins heureuse des nouvelles technologies, pour qu'il semble changer. Ce sont deux conventions, dont le spectateur ne peut guère être dupe, mais la première m'a souvent davantage touchée. Au cinéma, j'aime scruter les visages. J'aime que ces visages soient une histoire au sein de l'histoire. Lorsqu'un acteur incarne un âge très éloigné du sien, souvent je reste à distance. Nous nous sommes tant aimés, d'Ettore Scola ou The Way We Were de Sidney Pollack, deux films merveilleux à bien des égards qui racontent la perte des illusions et le deuil des amours, m'ont toujours laissé sceptique dans les moments où les acteurs jouent la grande jeunesse. À 20 ans, l'enfance s'attarde sur les visages. C'est un éclat, une fragilité, une inconscience difficile à ressusciter tout à fait chez un acteur de 30 ans, fût-il le grand Robert Redford. Je fais une exception, Nos meilleures années de Marco Tullio Giordana, où la brûlure et le gâchis des années de plomb sont racontés avec une grâce extraordinaire, jusque dans les visages qui se ferment et les corps qui perdent la lumière avec laquelle ils avaient été jetés dans l'existence. Plusieurs acteurs pour un personnage, c'est un point de vue sur la vie. C'est prendre acte de ce mystère. Nous devenons, au cours du temps, une personne radicalement autre. Notre corps nous abandonne à plusieurs reprises au cours de notre existence. Que Ludivine Saignée devienne Catherine Deneuve dans Les Bien-Aimés, ce film déchirant de Christophe Honoré qui explore le mystère des êtres et des liens qui les enchaînent, cela semble tout naturel. De même que le passage du fébrile Quentin Dolmer au fiévreux Mathieu Amalric dans Trois souvenirs de ma jeunesse d'Arnaud Desplechin. ce qui

0: survie nous attache à nous-mêmes au fil des années. 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
1: 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Vous écoutez Lire du Dire, c'est une émission littéraire. Et je suis avec Sophie Pujas. On a écouté un extrait de son dernier roman, Inventaire des silences, paru chez Actes Sud. Et on voit bien comment l'art, finalement, enrichit ou laisse en creux la place de nos existences et comment nos existences résonnent avec... avec l'œuvre dans vos livres d'artiste, c'est ce que vous avez essayé aussi de, je ne sais pas comment dire, de permettre aux gens de ressentir certainement. J'ai cette impression qu'il s'agisse de poésie, de journal intime, du rire justement, de cette place de l'humour.
0: En tout cas, je sais que pour les livres sur les artistes, j'aime beaucoup essayer de saisir ce qui peut-être est la ligne directrice d'un regard, d'une œuvre, ce qui est d'ailleurs la même chose dans un portrait journalistique, pour le coup, où il est important d'essayer en peu de mots de donner quelque chose de ce qui fait la trame de fond, les obsessions intimes d'un créateur. Et oui, je pense que ça passe par une part sensible, par une forme de conversation qui essaye de faire un pas de côté hors du factuel pour saisir quelque chose de plus volatile dans une œuvre ou chez quelqu'un. Et oui, dans l'inventaire des silences, il y a effectivement cette question de l'existence et aussi de ce qui peut faire le prix d'une existence. Et le fait que Samuel, mon personnage, voit sa vie interrompue, il y a toute une question qu'il se posait déjà, puisqu'il arrivait... à la quarantaine et au livre qu'il voulait écrire, qu'il n'avait pas encore écrit, donc à une période peut-être de bilan possible. Est-ce que ça ne suffit pas au fond d'avoir essayé pour donner de la valeur à ce qu'on vit? Je pense que oui. Je cite dans le livre un film de Tavernier qui est Un dimanche à la campagne, j'espère que je ne me trompe pas sur le titre, où toute la question justement est celle d'un peintre mineur qui a donné sa vie à la peinture, mais au fond, ça a aussi immensément de valeur, ce don de soi à la peinture. Et donc oui, c'est une question qui court sur dans le texte, sur le prix de l'existence qui passe par cet effort de création, mais aussi par les éblouissements de l'amour, de la maternité et de la contemplation.
1: Et également, les mots qu'on n'a peut-être pas prononcés, qui rejoignent ce travail sur l'invisible, sur l'effacement, sur la disparition, c'est aussi la question de la fragilité et du caractère temporaire des choses. Et là, on rejoint pleinement l'art urbain, parce que c'est un art qui est temporaire, non, et fragile aussi. Combien de temps, finalement, quand on a une œuvre comme ça dehors
0: Alors, tout dépend du support et de la technique, parce qu'en théorie, ce qui est le plus fragile, c'est un collage de papier. C'est ce que fait Ernest Meunier-Ernest. Mais ça peut quand même durer des années. Et ah oui. Après, certains peignent aussi à la peinture. Jérôme Ménager, par exemple, qui est un des pionniers de l'art urbain, dessine des grandes silhouettes peintes. Il continue, c'est quelques traits de peinture blanche. Et ça peut durer aussi des années. Il y a beaucoup de fresques qui peuvent durer des années, qui sont parfois restaurées. Voilà, il y a toute une vie des œuvres dans la rue. Et avec cette question, effectivement, est-ce que pour certaines, on les restaure voilà. Qu'est-ce qu'on fait de ça, de cette question de faire durer les œuvres auxquelles parfois les gens se sont attachés. Mais dans beaucoup de démarches, effectivement, il y a cet horizon de la disparition, cet horizon de la destruction partielle qui fait vivre l'œuvre. Le papier déchiré, le papier marqué par les intempéries, il peut avoir beaucoup de beauté et de force. Oui, cette fragilité, je pense, des œuvres, évidemment, nous renvoie à notre fragilité en tant qu'individu fait d'une matière extrêmement fragile. Mmh.
1: Est-ce qu'il y a un artiste ou une rencontre qui vous a particulièrement marqué ? Parce que vous êtes journaliste, hein, je l'ai dit, donc vous travaillez en contact.
0: Oui, mais c'est... il y en a beaucoup, hein, donc c'est toujours un petit peu difficile de faire un choix.
1: Ou alors des singularités, oui. Pas forcément.
0: Non, mais je vais quand même reciter un artiste qui est dans le livre, dans
1: Inventaire des silences,
0: qui est Michel Nedjar, qui fait des poupées de chiffon ou des formes de tissu où il enclôt beaucoup de mémoire. Il y a une côté magique dans son rapport à la mémoire. Et il a aussi utilisé des matériaux trouvés et dont la démarche me touche, voilà, parce que c'est à la fois une forme de simplicité dans la démarche, et en même temps une complexité des objets produits. Là encore, un rapport à l'invisible. C'est quelqu'un qu'on a pu comparer à Bolsonski, par exemple, dans la présence forte de ces tissus. Les tissus, c'est un peu comme le papier dans la rue. On sent que c'est un matériau qui peut être fragile et qui a été prélevé pour... qui n'était pas forcément destiné à devenir une œuvre d'art. Et donc ce chemin est émouvant aussi. Voilà, mais je pourrais citer beaucoup de gens. Et je pense que les rencontres, elles se font aussi avec les artistes qu'on admire sans les rencontrer ou qu'on admire à titre posthume. Je pense que le livre parle aussi de ça, de ces amitiés posthumes qu'on peut avoir pour les créateurs. Parce que Samuel vit, le personnage vit beaucoup dans les œuvres. Voilà, et je lui fais dire à un moment qu'on a parfois envie de parler et d'encourager les artistes qu'on aime. D'ailleurs, Pizarnik est totalement quelqu'un qu'on aimerait pouvoir consoler à travers le temps. Et voilà, je pense que certaines rencontres importantes se font aussi dans les œuvres et à travers le temps.
1: Mais vous avez évoqué tout à fait, en plus, c'est vrai que bien sûr qu'on rencontre des artistes sans les avoir en face de soi, bien entendu. Mais une question qui m'interpelle, c'est que on restaure, on se pose la question donc de restaurer des œuvres qui sont dans l'espace urbain. Finalement, on les laisse pas. Ou est-ce qu'on peut les prélever, entre guillemets, et les transporter quelque part ? Est-ce que ça change leur sens ? Ça, je vous l'ai déjà demandé, mais peut-être.
0: Non, les prélever, par contre, en général, il vaut mieux éviter. Enfin, souvent, une œuvre qui est dans la rue est une œuvre contextuelle, c'est-à-dire qu'elle a vraiment été créée pour un environnement. Il y a un certain nombre de cas de figure dans lesquels on restaure ces œuvres. Quelquefois, ce sont des commandes publiques, des fresques faites pour un lieu, et donc on demande aux artistes de revenir les restaurer. Et parfois, il y a aussi des vandalismes qui méritent une réponse, et notamment ces 215 qui est un pochoiriste avait fait beaucoup de portraits de Simone Veil. Qui ont été vandalisés de manière antisémite avec des croix gammées, etc. Et là, c'est un cas où il est allé les restaurer, voilà.
1: Oui,
0: par exemple. Enfin, pour dire que la rue pose beaucoup de questions, vit de beaucoup de manières et parfois violentes. Et que donc chaque œuvre a un destin un peu singulier. Et là aussi, la question de la restauration ne peut se poser que œuvre par œuvre. Et...
1: Oui, bien sûr.
0: Mais en revanche, ce que n'aiment pas les artistes en général, c'est qu'on prenne les œuvres dans la rue et qu'on les revende. Ou qu'on les...
1: Oui. Ah, là, c'est par arrivé exemple, ça bon,
0: Pour les œuvres de Banksy, c'est un vrai problème parce qu'elles ont une énorme valeur sur le marché de l'art. Et notamment la porte qu'il avait fait pour le Bataclan, en hommage aux victimes, bien sûr, avait été volée. Et voilà, c'était, on l'a retrouvée parce que c'est évidemment très difficile à vendre. En plus, cette porte-là particulière avait quand même un poids symbolique qui était... qui ne donnait pas forcément, enfin qui faisait qu'elle était très recherchée et voilà, et difficile à revendre, et elle a été retrouvée. Donc voilà, autant la disparition du fait des éléments est tout à fait normale, autant arracher une porte parce qu'il y a une œuvre, c'est une autre question.
1: Et finalement, cet espace urbain comme lieu de production et d'exposition, même si ensuite il peut arriver dans un musée, c'est un lieu de résistance, d'espace urbain, un peu comme la littérature.
0: En tout cas, c'est un lieu pour vivre, pour penser le collectif, pour penser la façon dont on peut vivre ensemble, côte à côte, dont on peut partager des émotions dans cet espace public. Voilà, beaucoup d'artistes investissent aussi les panneaux publicitaires qui sont des espaces prévus plutôt de matraquage et en font un espace de respiration. Donc il y a une façon qui relève du politique au sens large dans le fait de créer dans la rue.
1: Voilà, c'est ça. Est-ce qu'on n'écouterait pas un dernier extrait de quelque chose?
0: Peut-être Maraude.
1: Voilà, ah oui, Maraude, vous l'avez emmené, génial.
0: Alors, je vais lire le début. Et voilà. Puis, je parle de la rue, donc on boucle.
1: Voilà, très bien. On est bien dans les bonnes thématiques.
0: Rue des Grands Champs. Parfois, la rue m'appelle. Manite solitaire. Gère ses mauvais secrets, ma dinguerie, mon ivresse. Je marche, créature de hasard, avide d'égarement, guettant avec amitié la fatigue, la pesanteur du corps comme un étourdissement. Me distraire de moi-même, enfin. Parfois, j'espère que le battement sourd de mes pas provoque un miracle dont je ne saurais dessiner les contours. Je sais que la magie est blottie quelque part. Tout pas est une prière, un appel à l'ange qui sommeille. Mais le vrai vertige n'est pas là. Il survient quand cesse l'attente, à ce point d'épuisement où l'espoir se tait. Je prends des bus qui ne vont nulle part et en reviennent. Je colle mon front à leur vitre comme une enfant au bizarre caprice, sans jamais élucider le pouvoir de cette ville sur moi. Je marche, marche, marche, comme on s'abandonne à une volonté plus puissante que la sienne. On peut aimer sans amour, on peut nourrir une ardente passion dépourvue de tendresse, et je n'oserais dire que j'aime cette ville. Je suis subjuguée, sous hypnose. Dans la rue, je ne suis plus qu'un œil. Je guette la beauté blessée de cette ville violente, je m'abreuve des reflets de son fleuve, de ses néons, de l'éclat syncopé de ses femmes, ses hommes aussi. Je chaloupe de drames en épiphanie. Paris souffre et flamboie, et je ne peux en détacher les yeux.
1: 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Je suis avec Sophie Pujas qui nous lisait un extrait de Maraude, c'est Gallimard, c'est ça. 2015 déjà, oui, ces formes de fragments, ce patchwork de sens finalement, qui est intimement lié à la liberté, mot qu'on n'a pas prononcé parce qu'il a été galvaudé, il a été maltraité. Et donc, c'est-à-dire liberté comme offrir une place à l'autre.
0: Oui, à l'autre. Et autre mot galvaudé, je crois que je voulais aussi écrire une histoire d'amour.
1: Oui, simplement. C'est ça.
0: Et... qui d'ailleurs est double, puisque c'est une histoire d'amour, et une histoire aussi d'amour maternel ou de rencontre maternelle avec un bébé, donc dans un moment de deuil. Mais malgré tout, ce qui est une rencontre qui se fait, puisque ma narratrice a ce bébé dont elle doit prendre soin, et qui est du côté de la vie aussi. Voilà, beaucoup de mots galvaudés tout d'un coup.
1: Oui, c'est ça. On finit en... Et donc, vous êtes en train de mener à bien un nouveau projet Si vous voulez l'évoquer, ça sera avec plaisir.
0: Et donc j'écris un deuxième poésie urbaine qui va être à nouveau une série de portraits d'artistes urbains. Et puis j'ai aussi un autre texte en chantier, mais celui-là il est très très jeune.
1: Il est très secret, de l'ordre du roman.
0: Quoi. Oui. Plutôt.
1: La fiction. En fait, on n'a pas évoqué ce mot fiction. Mmh. Ça, c'est pas bien parce que c'est un axe autour duquel on aurait pu tourner un peu fiction. Et voilà. Mais merci infiniment, Sophie Pujas, d'être venue.
0: Merci beaucoup.

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0: Bonjour à toutes et tous. Pour cette nouvelle émission, nous accueillons Aïssam, aka H underscore. Bonjour H.
1: Hello.
0: Tu étais programmeuse et actuellement tu es créatrice de contenu sur YouTube.
1: Ouais.
0: Et dans tes vidéos, tu allies l'analyse politique, historique et la pop culture à travers un regard féministe, anticapitaliste et postcolonial. Première question, qu'est-ce que la vulgarisation apporte aux luttes LGBTQIA+, selon toi? Et quelles sont ses limites?
1: Je pense que sur les bons côtés et les apports, il y a un peu deux parties. D'abord, il y a un gros besoin de circulation des savoirs, parce que les savoirs trans, en fait, même tout simplement les savoirs féministes, ils sont durs à produire, il y a peu de financement à l'université, il y a des attaques partout, tout le temps, constamment, et c'est souvent par des personnes qui vont être très précarisées, voire qui auront subi des violences assez fortes. Il y a beaucoup d'inégalités qui se font dans ces milieux, et même intérieurement, ouais, il y a des grosses rigidités qui se font. Typiquement, en France, le milieu féministe a été très structuré par une grosse querelle matérialiste versus queer. Il me semble qu'on en parlera un peu plus tard, qui s'est faite beaucoup entre femmes blanches. On a l'impression qu'il y avait que ces deux types de féminisme, alors que les féminismes noirs, les féminismes arabes, les féminismes intersectionnels étaient déjà présents à l'époque. Et voilà, ça a un peu étouffé beaucoup de circulation de ces savoirs-là. Beaucoup de ces savoirs, ils ont du mal à circuler, à être répétés. Ils se font parfois simplement sur Internet, à travers des blogs, à travers des échanges. Et du coup, c'est vraiment un truc important de quasi faire de la contrebande de savoir, quasi d'aller fouiller, d'aller choper un peu des trucs intéressants et de dire regardez, venez, on va introduire un peu ces trucs-là qu'on n'utilise pas trop en France et qui sont quand même grave utiles. Et puis il y a aussi un côté reformulation. En plus, je fais du vidéo-essai, donc j'essaie de lier des savoirs à des œuvres, à des trucs qui se passent dans l'actualité. Et donc du coup, il y a vraiment je recrée des savoirs. Je crée des savoirs en tant que meuf trans, je crée des savoirs aussi en tant que gosse d'immigré et gosse d'immigré arabe. C'est quelque chose dont je parle un peu de façon explicite, typiquement dans la vidéo sur l'orientalisme. Et puis parfois ça passe de façon un peu plus implicite, un peu plus cachée, mais ça m'intéresse toujours d'avoir ce point. Le thème de la frontière, le thème de la liminalité, il m'intéresse beaucoup pour ça. La relation évidemment avec les représentations de l'Orient de façon générale, du monde arabe en particulier dans la culture hégémonique ici. C'est super important de créer nos savoirs parce que c'est un des thèmes qui est central dans le décolonialisme et dans les questions décoloniales, c'est que le savoir et du savoir de minorité va permettre de créer des communautés, va permettre de créer des institutions et va permettre de vivre tout simplement. Et d'ailleurs, inversement, pour le décolonialisme, littéralement, ils définissent la colonisation comme un épistémicide, comme l'imposition d'une épistémologie, donc d'un type de savoir par-dessus d'autres. Et c'est pour ça que pour moi, c'est super important qu'on fabrique nos savoirs, que je puisse filer un peu des trucs. C'est ce que j'essayais un peu, par exemple, de faire avec ma vidéo sur le jeu vidéo transfemme, de filer des trucs que les gens peuvent se réapproprier, qui créent un petit peu du lien et qui s'inscrivent dans déjà plein de circulations qui existent déjà. Donc voilà. Après, tu parlais des limites. YouTube, c'est un milieu qui est très inégal. J'ai commencé à en faire pendant le taf. C'était quasi impossible. Je sortais une vidéo tous les 6 mois, tous les 1 an à peine. Et puis après, j'ai eu 2 ans de chômage. C'était 2 ans à pouvoir lire et faire des vidéos H24. 2 ans où j'ai eu plus de liberté de parole aussi parce que j'avais pas à me dire, putain, si je critique certaines organisations féministes un peu majoritaires dans le jeu vidéo, je vais plus jamais trouver de travail. C'est quand même pas tout le monde qui a l'accès à ça. Voilà, et typiquement, même au niveau des aides, genre on parle souvent des aides du CNC, mais ça, il faut avoir 10 000 abonnés pour commencer à les toucher. 10 000 abonnés, il faut un gros travail avant en général pour le faire. Donc, c'est un milieu qui est ultra difficile d'accès. Il y a aussi énormément de violence en interne. Voilà, j'essaye de penser intelligemment ma place, j'essaye d'être utile et de à la fois faire des trucs intéressants et en même temps de montrer que je fais circuler des trucs, et voilà, mais ça reste pas un milieu idyllique.
0: Ça, j'en doute pas trop. Et du coup, ça me marque le côté contrebande du savoir. Du coup, c'est des savoirs qui viennent des marginalités, si je comprends bien. Et en gros, l'idée, ce serait aussi de faire des ponts entre finalement de créer... limite du sur-savoir, donc recréer une épistémée, mais qui regroupe toutes ces marges. Enfin, je sais pas si je suis très clair dans ce que je veux dire.
1: Non, je comprends ce que tu veux dire. Pour moi, c'est plus... Le but, c'est pas de recréer quelque chose de totalisant, mais c'est de créer, effectivement, de créer des liens, de créer des alliances, de créer des, de créer plus des, de créer des passages entre des savoirs et d'autres. On parlera un peu de la question de la visibilisation de l'identité. Et comment dire, ça, c'est important quand je parle de problématiques trans, de réfléchir à comment je fais pour montrer que, à la fois, c'est des trucs qui nous touchent particulièrement. C'est pas, je vais aborder des questions comme l'état-nation, comme la chair, etc. Mais je vais les aborder d'un point de vue trans, et en même temps, c'est de montrer que ces expériences, elles circulent même au-delà de nous, même au-delà des personnes qui sont spécifiquement des gens qui transitionnent aujourd'hui dans l'Occident du 21e siècle, et de pouvoir laisser un petit peu circuler, ouais.
2: Et comme on l'a vu, ton contenu est très engagé. Est-ce que tu peux nous dire un petit peu comment tu définirais ton orientation politique? Évidemment, tu n'es pas obligé de répondre entièrement. Est-ce que tu as des références historiques ou des événements, des figures ou même des expériences révolutionnaires qui t'inspirent ?
1: Globalement, niveau cadre, j'ai un cadre qui est de base matérialiste, donc pas forcément marxiste orthodoxe, mais en reprenant un peu cette méthode, mais qui tend

0: Vous venez de mourir pour la troisième fois. Perte d'adhérence aggravée par des pneus trop étroits.
1: Sale sang.
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3: Et manger des burgers.
2: Et manger des ce que tu veux d'ailleurs. En venant donc en personne au 6 rue Planchat, mais tu peux aussi nous écouter sur les ondes de l'internet, les autoroutes de l'information s'ouvrent à toi avec ton modem 56K. Tu bloque la ligne téléphonique de la maison et tu te connectes sur le 3615.rfpp.net ou pourquoi pas plus directement encore sur le 3615 de la salle 101, 3615.émission.salle101.org. C'est fou, c'est bien, c'est beau. Et c'est un petit peu comme le livre dont vous avez parlé ce soir, Odile, un livre paru aux éditions du Bélial dans la collection Une Heure Lumière. C'est un livre qui s'appelle Monde de Poche et ça a été écrit par Brenda Penado, qui est américaine.

0: Non, qui est de République dominicaine.
1: Eh oui, c'est comme un État américain, la République dominicaine. Non, c'est une blague. C'est une mauvaise...
0: Bientôt, je pense qu'il y a des négociations.
1: Oui, c'est presque... C'est comme la Corée du Sud. Alors, la seule Corée qui résiste, c'est la Corée du Nord. Et donc, disais-je, ce livre a été traduit par Gilles Goulet.
0: Gilles Goulet, oui.
1: Oui, c'est lui-même, avec deux L et deux T. Et ce livre vous a plu?
0: Ce livre m'a plu. Donc, Brenda Peinado, c'est une autrice inconnue en France jusqu'à présent. Il s'agit de son premier texte traduit.
1: Mais d'où la sortent-ils?
0: De République dominicaine, on vient de le dire. En fait, ce texte a été récompensé par le prix Philippe Cadic et je pense que c'est ainsi que les équipes du Bélial ont entendu parler de cette autrice qui, principalement, a écrit des nouvelles et des novellas. Et une seule, pour l'instant, nous est parvenue. Donc, de quoi parle ce texte? Eh bien, dans un futur proche, à Saint-Domingue et ailleurs, eh bien, on a découvert des mondes de poche. Et c'est littéralement ce que ça veut dire. C'est-à-dire que vous vous promenez sur Terre et vous rencontrez des seuils qui vous permettent d'accéder à des mondes. Et ces mondes ne sont pas des nouvelles dimensions, des dimensions alternatives de notre univers, mais comme des impadis de la Terre. Et donc, vous arrivez sur un petit ou un moyen ou un grand monde avec son propre environnement et son propre espace-temps.
1: Ça veut dire que la petite boule à neige que j'ai ramenée de Berlin, où on voit la porte de Brandenburg, et quand on l'agite, il y a de la neige qui tombe dessus, ça pourrait être un monde de poche. On pourrait comme ça y rentrer et
0: éventuellement, oui.
1: D'accord,
0: oui,
1: ça
0: oui.
1: M'intéresse, ça.
0: Et donc, on suit le personnage principal qui participe, qui travaille pour un institut public dont la mission, la noble mission, comme toutes les institutions publiques, eh bien, n'est pas de s'enrichir sur ces mondes de poche, mais de les recenser, de les découvrir, de faire le lien entre ces mondes et le nôtre. Est-ce que, puisqu'on les découvre aujourd'hui massivement, mais a priori, vous savez qu'on ne découvre jamais rien, donc il y a grande chance qu'il y ait déjà eu des interactions, de la porosité entre ces mondes de poche et la Terre, ou l'environnement en tout cas où ils se trouvaient à l'instant T, et donc de voir en quoi il y a pu y avoir des impacts, des influences culturelles de l'un à l'autre, découvrir, comme je vous le disais, les environnements propres en termes de faune, de flore. Par contre, effectivement, il faut se méfier parce que le temps ne se déroule pas forcément au même rythme que sur Terre. Il y a des mondes où le temps se va plus vite et où en temps relatif, vous savez tout ça, où parfois ça va moins vite.
1: Ça, ce que ça m'évoque ?
0: La guerre éternelle ?
1: Alors, non, mais ça pourrait. Non, je pense plutôt, je m'aventure sur le terrain de la fantasy avec, vous savez, tous ces livres écrits par des Anglais.
0: La fantasy, un petit peu ça n'a pas de définition.
1: Le petit.
0: Vous n'avez pas écouté Anne Besson sur France Culture.
1: J'aurais dû. Vous savez, ces mondes où, enfin, cette Angleterre où les gens sont confrontés au monde des fées, et quand ils y vont, ils rentrent un peu dans le monde souterrain où il y a les fées. Bah, ils peuvent y passer plusieurs années en temps subjectif, et quand ils ressortent, ils sont vieux.
0: Tout à
1: monde,
0: fait.
1: Et c'est un truc assez angoissant.
0: Eh bien, alors ce n'est pas le problème que notre héroïne va rencontrer. Le problème qu'elle va rencontrer, c'est l'inverse, c'est-à-dire qu'elle va rentrer dans un monde où, quelque part, le temps s'égrène très lentement, et quand elle va en ressortir, eh bien, 40 ans se seront écoulés, ce qui va être un choc. Alors, c'est un choc...
1: Elle en ressort et elle a vieilli de 40 ans.
0: Ou non, elle n'a pas vieilli.
1: C'est les autres
0: c'est
1: qui ont vieilli de 40 ans.
0: C'est la Terre qui a tourné 40 années.
1: Ça veut dire que, admettons que là, je rentre dans ce monde, j'ai l'impression de vivre quelques jours, et je sors
0: quelques
1: de là.
0: Quelques secondes.
1: Quelques secondes,
0: quelques
1: et je
0: minutes.
1: Sors de là. 40 ans ont passé.
0: Oui.
1: Et Bruno Retailleau est mort.
0: Oui, et vos enfants ont 60 ans.
1: Ah merde.
0: Alors, le truc, c'est que. Donc ça, c'est si tout se passe bien sur Terre, vos enfants ont 60 ans. Et éventuellement, si ça se passe bien sur Terre, c'est la guerre civile et vos enfants sont morts.
1: Ah ouais, c'est drôle.
0: Et c'est là que je trouve que c'est assez brillant, parce que ce que le personnage retrouve 40 ans plus tard, c'est à la fois une vie de merde, mais ça s'accompagne, c'est pas seulement le temps de vie individuelle qui a passé, c'est aussi en fait un temps de société. Et en fait, en 40 ans, le monde, la société change.
1: C'est là qu'on pense à la guerre éternelle, effectivement.
0: Et c'est là qu'on pense un peu à la guerre éternelle, sauf que la guerre éternelle, il y avait ce côté... Alors, quelque part, il y a un des personnages secondaires du monde de poche qui vit la trajectoire du héros de Joe Haldeman. Mais comme c'est un personnage secondaire, on ne le suit pas. Nous, on suit un autre personnage qui est plus badass parce qu'elle fait face. Elle est, c'est le monde qui reste, c'est le monde qui lui reste. Et bien, elle va rester dedans.
1: Une sorte d'aurore berger du macronisme.
0: Et elle fait face à tous les bouleversements. Et là, en fait, on passe dans la dystopie. C'est-à-dire que les 30 premières pages du bouquin qui ont un peu peiné à me convaincre, c'est un peu le monde merveilleux. Alors, c'est pas merveilleux au sens où c'est à peu près merveilleux comme chez nous actuellement, mais il y a on est en tout cas dans la période de vie de nos protagonistes où elles sont dans une découverte scientifique, elles sont dans un merveilleux scientifique qui est plein plein de promesses, qui est plein de promesses, pas seulement à l'échelle de leur petite carrière, mais en fait, plein de promesses pour ce que ça peut signifier pour l'humanité, pour la Terre, que de découvrir tous ces impadis et tout ce qu'on peut découvrir sur nous-mêmes, sur l'environnement, etc. Et 40 ans plus tard, eh bien, elle découvre comment on a tout gâché. Et là, on passe dans la dystopie, et j'avoue que c'est là que bah, moi, j'accroche au bouquin, que je le lâche plus, que je suis dans l'angoisse entre le parcours de vie individuel de cette meuf qui est devenue horrible et le monde qui est également devenu horrible, puisque, bien, je vous l'évoquais, elle, à la base, elle travaillait pour un institut dont le but, c'était la découverte, le recensement, le merveilleux scientifique. Eh bien, l'institut n'a plus de subvention depuis de très nombreuses décennies. Sa mission,
1: Il y a peut-être moyen de faire un partenariat un peu win-win avec le privé.
0: Alors
1: aussi.
0: Oui, tout à fait. Et donc, du coup, ils sont payés pour fermer des mondes qui sont devenus toxiques. Toxiques, soit parce qu'effectivement, le monde, une bactérie s'est développée et rentrée dedans, c'est risqué. Soit parce que bah, comme on a vidé tous nos déchets dedans, et bah, du coup le monde est pourri, le monde est devenu un déchet et donc il faut le fermer. Des mondes où on a envoyé des ouvriers faire de l'extraction ou faire de l'agriculture tellement intensive sur un temps finalement très court, puisque bah, en fait vous pouvez aller passer 40 ans dans un monde à exploiter ce monde d'un point de vue sur n'importe quelle industrie, hein. Et puis vous ramenez à la fin de la journée toutes vos richesses. Et bon, bah, du coup, à la fin de la journée, ce monde, bah, il peut fermer boutique, hein, c'est fini, le truc est pollué, il va plus rien se passer sur ce monde, et donc on le ferme.
1: Oui, donc j'allais dire, il y a peut-être un ton un peu humoristique à tout ça, mais pas du tout.
0: Non, pas du tout. Vraiment pas. Donc il y a cette échelle globale de l'exploitation des mondes de poche, et puis il y a une échelle individuelle, puisque bien, par exemple, quand vous avez un petit problème de garde avec votre enfant, et bien vous pouvez poser votre enfant dans un monde de poche où le temps ne s'écoule pas, et donc comme ça, vous le posez une seconde, et vous venez le récupérer à la fin de votre journée de 8 heures, il ne s'est écoulé qu'une seconde, votre enfant n'a donc pas été en danger, et c'est merveilleux, et du coup votre enfant ne vieillit pas, alors que vous, si. Donc c'est vraiment pratique.
1: Je viens de comprendre pourquoi Michel Drucker était encore en vie.
0: Mais voilà.
1: C'est incroyable.
0: Et donc, moi je trouve ça...
1: C'est assez vertigineux, n'est-ce pas ?
0: Alors, je pense que c'est assez oppressant. Mmh. J'ai plus senti les murs se resserrer sur moi qu'un grand vide sous mes pieds. Mais je l'ai bien senti et j'ai trouvé ça, assez rondement mené. C'est un peu mon trope. Un bouquin qui arrive à être à la fois dans la macro-histoire, sans oublier ses personnages... je sais pas, moi ça me fait un truc qui me touche.
1: Ah si, la macro-histoire enculée, c'est quoi ?
0: Ne pas être seulement dans des histoires individuelles, que le monde existe quand même, et en même temps que ce monde n'aspire pas nos trajectoires individuelles, et je pense que Brenda Penado, c'est ce qu'elle arrive à faire. Alors effectivement, hein, c'est pas zen comme lecture.
1: Oui, mais là donc voilà. C'est un grand oui de votre part, sans réserve.
0: Sans réserve, oui, tout à fait.
1: Bah merci beaucoup Odile.
0: Je vais en profiter quand même pour dire quelques mots sur Carapace d'Audrey Plenet.
1: Ah, vous voulez pas le...
0: Donc, bah, quelques mots, parce qu'il s'agit d'un tout petit texte de 40 à 60 pages. Le reste du bouquin, c'est Olivier Girard. Non, je plaisante, c'est pas vrai. Le reste du bouquin, c'est une rétrospective sur l'ensemble des titres qui sont parus dans Une Heure Lumière. C'est un peu une remise en avant, c'est assez intéressant. Globalement, nous, on les a tous lus, donc je vous avoue que cette rétrospective, je l'ai survolée.
1: Oui, on les a tous lus parce que le Bélier, elle a eu la gentillesse de tous nous les envoyer. Si vous continuez sur cette pente, ce sera fini.
0: Jusqu'à présent.
1: On n'aura plus le prochain.
0: Moi aussi, je suis pour la révolution comme Bruno Retailleau, en fait. Donc, Carapace, c'est une chouette nouvelle. Je vous avoue que c'est une nouvelle qui est courte et qui met quand même du temps à se développer et dont il faut un peu attendre la chute pour goûter tout le sel. Mais sel, il existe. C'est un texte qui se déroule dans le même univers que Rossignol, bien qu'avec des personnages à Carapace.
1: Rossignol, faut-il le préciser, paru dans la même collection.
0: L'indique. Voilà.
1: On précise aussi que si tu veux, public, lire la nouvelle d'Audrey Plenet dont vient de parler Odile, eh bien, c'est le hors série Une Heure Lumière, il faut pour cela acheter deux livres de la collection Une Heure Lumière et tu auras droit à cet opus chez tous les libraires partenaires.
0: Comme
1: le Merle Moqueur par exemple, mais c'est un exemple. On va faire une deuxième pause musicale, merci Odile, donc pour nous avoir recommandé ce fameux Monde de Poche de Brenda Penado. On aimerait bien lire peut-être plus souvent de la littérature de science-fiction issue de cette République dominicaine dont globalement on ne connaît quand même pas grand-chose en France. En attendant, je te propose donc une deuxième pause musicale, te disais-je, et on se retrouve juste après pour continuer à parler du Béliel et de Une Heure Lumière, mais avec un livre beaucoup moins bien de Mike Resnick, ce sera après ceci.
2: T'as le bonjour d'Alfred. sale son.

0: Bonsoir et bienvenue dans la salle 101, salle 101, l'émission science-fictionnesque de Fréquence Paris Pluriel 106.3, présentée comme tous les... Pas du tout. De retour dans la salle 101, salle 101, l'émission science-fictionnesque de Fréquence Paris Pluriel 106.3, présentée comme tous les jeudis de 18h à 19h par la famille Abdaloff au grand complet. Et enregistré, je l'ai fait exprès.
1: Puis il y a Miss Parker, il y a son frère,
0: enregistré et enregistré tous les mardis de 21h04 à 22h04. Vous ne m'aurez pas au deal.
1: Il y a Monsieur Renz, c'est la sifflette.
0: Au Bouillon, 6 rue Planchat, dans le 20e arrondissement de Paris, je résiste.
1: Monsieur, il se trombone avec ses bonbons.
0: Votre méchanceté, par votre...
1: Mais je suis pas méchante, j'essaie de vous ouvrir à The Caméléon.
0: Absolument, mais moi je
1: Et vous avez essayé The Sentinel ?
0: Non, par contre moi j'ai aimé beaucoup Supercopter. Alors nous vous l'avons promis pendant le sommaire, nous allons parler donc principalement du Bélial ce soir. Vous avez donc parlé d'Audrey Plenet, disponible en hors-série dans l'opération Une Heure Lumière en cours. Vous venez de nous parler, de dire du bien d'ailleurs, de Brenda Penado avec Monde de Poche. Il me revient donc de dire du mal de Mike Resnick, auteur de ces célèbres... Cette vue sur les gorges d'Olduvai, un petit clin d'œil, faut-il le préciser, à notre ami Roger Zelazny, hein, bien sûr. Roger Zelazny, qui, dans cette même collection, avait publié, Souviens-toi, public de feu, un livre intitulé 24 vues du Mont Fuji par Okuzai, une histoire d'IA.
1: Et c'était super.
0: Et moi qui n'aime pas Roger Zelazny, j'ai hâte d'ailleurs que Odile, le public dit que j'ai tort, mais le public ne m'a pas vu pleurer en lisant Les Princes d'Ombre. J'ai hâte, disais-je, que.
1: Alors que dans quelques semaines, Lénina Abdaloff va nous en parler.
0: J'y venais. Quelques jours, non ? Lénina Abdaloff nous parlera des fameux Princes d'Ambre de Roger Zelazny et de peut-être d'autres livres. Par exemple, j'avais profondément détesté Toile immortelle de Roger Zelazny. Peut-être aussi que les traductions n'aidaient pas. En tout cas, 24 vues du Mont Fuji par Okuzai, c'était vachement bien. J'avais vraiment beaucoup aimé ce texte. Bien plus donc que le livre de Mike Resnick, intitulé en clin d'œil en quelque sorte, Cette vue sur les gorges d'Olduvai. D'abord, pour te situer un peu géographiquement, sache que Mike Resnick s'est avant tout dans sa vie d'écrivain intéressé à globalement l'Afrique. L'Afrique, vous voyez, c'est cette espèce de gros continent. Je sais pas, c'est Mike Resnick qui est un Américain qui s'intéresse à l'Afrique. Il aime bien les safaris, il aime bien les éléphants. Il est un petit peu quand même à chaque fois horrifié que les Noirs aient... Parce que oui, c'est l'Afrique où il y a des Noirs, c'est pas l'Afrique du Nord où il y a des gens pas Noirs, enfin moins Noirs. Enfin bref, en tout cas, pour Mike Resnick, c'est plutôt les Noirs qui l'intéressent. Et c'est vrai qu'il aime bien les éléphants, et d'une façon générale les animaux. Et il aime pas trop cette propension qu'ont les habitants de l'Afrique à s'entretuer, parce que c'est triste. Ça fait des gens qui meurent et ça fait des famines, enfin tout ça c'est très difficile pour lui. Et ça lui a inspiré une trilogie, trois livres qui se lisent indépendamment mais qui peuvent se regrouper un petit peu dans le même univers, intitulé L'Infernale Comédie, donc trois planètes colonisées par les humains qui se sont confrontent à trois reprises aux indigènes locaux qui sont contre la présence des humains et qui luttent contre les humains, qui finissent par être pacifiés, donc entendre à moitié exterminés, qui finissent par s'entendre plus ou moins avec les humains et qui finissent évidemment par s'entretuer parce que c'est la destinée de l'Afrique, même dans l'espace. Et il s'avère donc que ces trois planètes, c'était trois romans. Donc Enfer, Paradis, Purgatoire, L'Infernale Comédie de Mike Resnick. Alors dit comme ça paraît un peu stupide et vous direz « Oui, mais Mike Resnick serait-il un affreux raciste ?» Et je vous répondrai « C'est plus compliqué. » Non, il n'est pas raciste parce que figurez-vous que c'est quelqu'un qui est humaniste et qui aime... donc humaniste, ça veut dire qu'on aime les humains. Et heureusement... Alors moi, j'ai lu Mike Resnick quand j'avais 14 ans, donc bon, vous me pardonnerez. J'avais trouvé ça pas mal. J'avais trouvé ça déjà un peu limite sur la représentation des populations africaines, mais bon, admettons. En tout cas, on constatait que c'était quand même très, très, très, très gênant tout ça, toutes ces guerres, pour les gens qui avaient envie de voir des éléphants et des lions. Alors c'est pour ça qu'en attaquant les fameuses 7 vues sur les gorges d'Olduvai, une nouvelle parue dans les années 90 qui a eu à peu près tous les prix américains parce que c'est beau, je me suis demandé à quoi correspondait cette œuvre et si peut-être 30 ans ou 40 ans après, Mike Resnick allait toujours me plaire ou si j'allais trouver ça ridicule. Alors malheureusement, je ne trouve pas ça très très bien. La nouvelle date des années 90 et me fait furieusement penser à d'autres nouvelles écrites par d'autres auteurs comme par exemple Robert Heinlein ou Isaac Asimov, mais dans les années 50. Alors effectivement, 40 ans plus tard, c'est un petit peu embêtant d'écrire comme dans les années 50 et je précise, ça n'est pas un hommage, hein. Resnick écrit vraiment comme ça. Il se trouve que les blogueurs français chauves et de droite que nous chérissons ici même à la salle 101 ont une autre opinion que moi. Ils estiment que les 7 vues sur les gorges d'Olduvai sont une œuvre brève mais dense qui observe la profondeur du temps et livre un regard acerbe sur l'humanité, tout en préservant, comme toujours ses resniques, une certaine sympathie des abusés, presque coupables. Alors, je dis non, non, tu te trompes, Mike Resnick écrit principalement de la merde, et par ailleurs, de la merde facile. Alors, je vais t'expliquer un petit peu le pitch, quand même, pour que tu comprennes. Alors, sache que les gorges d'Olduvai, ça existe vraiment. C'est vraiment un endroit super beau, il y a des gorges, c'est pour ça qu'on appelle ça des gorges. Il y en a plein, c'est pour ça qu'il y a des gorges au pluriel. Et c'est aux confins de l'Afrique, donc c'est, j'ai regardé, c'est vers le milieu de l'Afrique. C'est entre la Tanzanie, le Kenya, enfin ces pays-là où il y a des éléphants, et puis des gens qui s'entretuent. Et il se trouve que les gorges d'Olduvai sont désormais consacrées, enfin pas consacrées, mais inscrites, pardon, au patrimoine mondial de l'UNESCO comme étant un haut lieu naturel et aussi un lieu d'importance archéologique, puisque c'est là, figurez-vous, que les anciens archéologues dans les années 50-60 ont trouvé des traces. Alors ça a été un peu battu en brèche depuis les années 90, mais à l'époque en tout cas c'était tout à fait réaliste, les traces les plus anciennes de peuplade d'Homo sapiens, donc qui ont eu tendance à prouver que l'homme au sens de l'humanité serait né justement en Afrique, dans ces fameuses gorges d'Olduvai. Alors que fait Mike Resnick ? Eh bien, dans sa nouvelle, il convoque 7 petits récits, d'où les 7 vues sur les gorges d'Olduvai. Donc c'est une sorte de grosse nouvelle qui est composée de 7 fix-up, parce que figurez-vous que ça y est, l'humanité est morte, il n'y a plus que Michel Drucker quelque part, mais sinon tout le monde est mort. Les humains ont disparu, les humains se sont auto-détruits, et c'est dommage parce que les humains, après avoir quitté leur misérable petite planète bleue, ont colonisé l'espace, ils ont colonisé des mondes, ils ont soumis des galaxies entières, mais malheureusement, eh bien, ils n'ont pas survécu. Je progresse pas mal, ils n'ont pas survécu, pardon.
1: Ça, c'est le nouveau langage dans la Nouvelle République de Bruno Retailleau.
0: Ils n'ont pas survécu, et des humains, il ne reste plus désormais que des ruines, des traces. Et figurez-vous que les extraterrestres...
1: On a réussi à coloniser l'univers, et on n'a pas réussi à survivre dedans.
0: Non, parce qu'on est très cons, et très méchants, mais on n'avait qu'à pas non plus tuer tous les éléphants. C'est pour ça que... Red Naylor, il l'a bien dit dans Défense d'Extinction. Défense d'Extinction qui est à peu près, je pense qu'il fallait trouver un élément mathématique, 79 887 fois plus intelligent que les 7 vues sur les gorges d'Olduvai de Mike Resnick. Alors disais-je donc, les humains ont disparu et les extraterrestres, donc entendre les non-humains, fascinés par cette civilisation aussi brutale qu'incroyable que l'humanité et aussi donc fascinante, on est souvent fasciné par les choses fascinantes, eh bien les extraterrestres débarquent sur Terre, et pas n'importe quels extraterrestres, des scientifiques qui cherchent à en savoir plus sur l'humanité, qui cherchent à comprendre ce qui s'est passé, pourquoi les humains ont disparu. Et figurez-vous qu'ils débarquent pile dans les gorges d'Olduvai et que parmi eux il y a un extraterrestre qui ressemble un peu à une espèce de gros blob, une sorte de Carlos mais vivant,
1: comme souvent les extraterrestres.
0: Exactement, et ce gros blob a la particularité que je trouve assez amusante de pouvoir ingérer des objets, et en les ingérant par magie, eh bien il arrive à savoir d'où viennent ces objets, et il arrive à comprendre les histoires qui tournent autour de ces objets, et ça lui permet de projeter dans son cerveau et donc d'expliquer aux autres ce qu'il a vu en touchant et en ingérant ces objets. Et donc, Resnick, exactement, vous ne croyez pas si bien dire, Candeloro, si Mike Resnick avait inclus une vieille serviette hygiénique, comme vous dites, dégueulasse, dans ce recueil de nouvelles, ça serait appelé 8 vues sur les gorges d'Olduvai, mais il n'y en a que 7. Et donc, on va partir d'un bout d'os, d'un bout de pistolet laser, enfin j'exagère à peine, mais bref, différents éléments, différents artefacts.
1: Des soufflants, vous voulez dire.
0: Différents artefacts qui vont en quelque sorte créer la symphonie humaine en 7 histoires, de l'aube des temps à la fin du monde. Et à chaque fois, c'est effectivement assez touchant, mais pas parce que c'est intelligent, c'est touchant de naïveté, parce que c'est un peu bête. Et à chaque fois, on s'intéresse un peu...
1: C'est-à-dire que je me demande qu'est-ce qu'on peut apprendre en suçotant un bout de tibia.
0: Ça, c'est parce que vous n'arrivez pas à suspendre votre incrédulité, Odile, parce que vous êtes cynique et méchante. Mais moi, qui ne suis pas cynique et qui suis gentil, eh ben, j'ai réussi à mettre de côté mon incrédulité pour apprécier ce texte, qui est... C'est même pas que c'est mauvais, parce que ça se lit, c'est plaisant, mais j'ai l'impression de lire une rédaction de troisième d'un gamin qui a envie de
1: Mais écoutez,
0: de faire
1: ça tombe
0: plaisir.
1: Bien, c'est le brevet.
0: Ouais, c'est le brevet, exactement, dès demain. Et donc, effectivement, le public dit « Mais c'est parce qu'il est américain. » Et c'est vrai, mais ça n'excuse pas. Jeff Vandermeer aussi est américain. Et voilà, donc on ne peut pas non plus. Et Ray Naylor est un peu américain, il est canadien, c'est une province de l'Amérique, un petit peu comme la Bretagne est une province de la Vendée. Et il se trouve que, globalement, ce livre n'est même pas vraiment mauvais, c'est pas tout à fait vrai. Il est juste lénifiant. Il est gentil. Mike Resnick vous fait une crêpe, un pancake, parce que, bon, bah, il est américain. Il rajoute... du sucre, et puis après il mettra un petit peu de crème chantilly, et ensuite il mettra ce sirop d'érable délicieux, et puis du beurre de cacahuète, et à la fin vous êtes écœuré par tant de gentillesse, par tant de naïveté, et par tant de... parce qu'il est touchant, Mike Resnick, il est sincèrement en détresse de voir l'humanité disparaître de l'Afrique, et globalement c'est triste, et donc nous sommes tristes avec lui, et nous pleurons avec lui, mais ça ne fait pas de cette vue sur les gorges d'Olduvai un grand texte, ça n'est même pas profond, c'est vraiment lénifiant et bête, c'est du mauvais Isaac. Non, c'est pas vrai. C'est du Isaac Asimov des années 50, tout simplement. Et je suis désolé, si ce livre avait été écrit dans les années 50, je n'en aurais pas dit du mal. J'aurais dit, remettons dans le contexte. Voilà. Mais là, merde, Mike Resnick, tu écris en 1993, au moment où Ian Banks a déjà sorti 4 Space Opera. Donc, s'il te plaît, arrête. Bref, cette vue sur les gorges d'Olduvai, ça n'est pas très bon. C'est de Mike Resnick, mais que ça ne vous empêche pas de lire les autres publications d'Une Heure Lumière. J'espère quand même que vous le ferez. On va faire une dernière pause musicale maintenant. Odile, mais oui, il le faut. Pendant que le public manifeste sa joie, on va faire d'Isage une autre pause musicale, Odile, et ensuite vous viendrez nous parler du troisième livre de la soirée. Et ce livre, rappelez-nous ce que c'est.
1: Bordure de Lucie Mosca.
0: Ce sera si fort, ce sera si beau.
1: La Talente.
0: Et c'est ça après ceci.
2: Et qu'est-ce que tu vas faire maintenant, connard?
3: Toi, tu commences à me baver sur les rouleaux.
4: Sale sang.

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2: De retour dans la salle 101, salle 100, l'émission science-fictionnesque, c'est fou, de Fréquence Paris Pluriel 106.3, présentée comme tous les jeudis de 18h à 19h par la famille Abdaloff au grand complet, enregistrée en public tous les mardis, tu le sais, de 21h04 à 22h04 au Bouillon, 6 rue Planchat, dans le 12e arrondissement de Paris. Si tu es riche comme nous, tu viens en véhicule avec chauffeur. Si tu es pauvre comme toi, public, tu prends évidemment les transports en commun. Et tu ramènes des punaises de lit ici même au Bouillon. Alors, Odile, vous allez nous parler d'un vrai space-op à la française. Un space-op avec un type qui va dans un bar et il y a une bagarre et il trouve un pilote dans un bar et ensemble, ils vont
3: vivre des aventures.
2: Vivre des aventures folles. Donc, mais un livre de science-fiction paru chez La Talente.
3: Ah, je vais vous faire un petit mot sur Lucie Mosca. Donc, Lucie Mosca est une jeune autrice.
2: C'est l'autrice.
3: Bordure est donc son premier roman. Avant ça, elle avait publié une nouvelle dans la chouette collection des éditions 1115 qui est dédiée aux nouvelles, et c'est des petites nouvelles en format livret qui sont vendues à 2 €. Je vous recommande de vous dépêcher parce que l'inflation va faire qu'ils vont passer à 3 € très prochainement. Et oui, alors effectivement, on l'a un petit peu annoncé, oui. Bordure, c'est une histoire à la Star Wars. Plus exactement, c'est la quête de Shiloh et de son ami Cass. Toutes deux ont monté une galerie d'art sur la planète Concordia, que l'on est autorisé aussi à appeler Coruscant. Oh. Et cette façade culturelle leur sert surtout de couverture pour collecter et révéler des informations compromettantes sur les puissants de la galaxie.
2: C'est vous qui l'appelez Coruscant, c'est pas l'autrice.
3: Bah tout à fait, mais à un moment, elle décrit la planète et je vois Coruscant. Concordia, c'est une ville, c'est une planète ville, c'est une planète capitale où les gens s'entassent, où les immeubles montent en hauteur. Et quand vous êtes tout en bas dans la pollution et que votre expérience de vie est très très faible, eh bien vous êtes les pauvres. Ce n'est pas le cinquième élément non plus. Ça pourrait. Je pense qu'il y a un petit peu plus d'esthétisme du cinquième élément que de Blade Runner. On sent un univers vachement plus bigarré, oserais-je dire.
2: Moi, je pense aussi à Valérian et Laureline, la série de Mézières et de Christin.
3: Je sais pas, je lis pas de BD.
2: Ah oui.
3: Et donc, Shiloh, rappelez-vous tout à l'heure, quand je vous faisais le résumé avant d'être interrompu, Shiloh est l'héroïne de ce roman. C'est aussi une vétérane de la guerre de la Bordure. Cass, quant à elle, au contraire, c'est plutôt l'héritière. C'est elle qui a amené le pognon pour la galerie d'art, qui cherche activement à expier ses privilèges. Évidemment, leur dernière mission ne se déroule pas exactement comme prévu.
2: Et oui, sinon ça ne ferait pas de roman. C'est quand même pratique.
3: Alors, je vous dirais que le principal atout de Bordure, au-delà de nous faire penser à Star Wars, c'est son sense of wonder. Alors, bien sûr, le fait qu'on pense à Star Wars, ça aide, parce que ça fait une image assez évocatrice. Mais si on y réfléchit, combien de livres avez-vous lu et vous ont fait penser à un peu du Star Wars? Et je vais rétrécir encore, combien de livres par des auteurs français ont réussi à évoquer ce type d'émerveillement?
2: J'allais dire Valérian et Laureline de Christin et
3: Mézières.
2: C'est
3: pas des livres, c'est des BD, il y a des images.
2: Mais en même temps, c'est l'inverse, puisque c'est eux qui ont inspiré George Lucas. Donc voilà.
3: Voilà. Donc la trilogie baryonique de Pierre Rofas. Non. Je laisse le public, responsable de ses propos.
2: C'est une trilogie qui n'existe pas.
3: La patte de Lucie Mosca consiste à y injecter, dans ce monde de Sense of Wonder, une noirceur marquée, ainsi qu'une coloration politique affirmée. Les protagonistes se situent clairement à gauche et s'oppose frontalement à une élite capitaliste corrompue. L'exploitation des peuples et des classes populaires est dénoncée avec une grande limpidité. La quatrième de couverture, mais surtout le blurb de Patrick Doudnay ainsi sur le passé militaire de Shiloh. Pourtant, soyons honnêtes, on se trouve bien davantage du côté de l'état d'esprit tête brûlée d'Han Solo que de l'état de désorientation de William Mandela dans La Guerre éternelle, qu'on évoquait déjà un peu plus tôt ce soir.
2: Oui, La Guerre éternelle, c'est bien.
3: La guerre de la Bordure sert ici moins à interroger le traumatisme ou le temps qui a installé un arrière-plan politique sombre. Et là où Bordure fonctionne vraiment très bien, et cela surprend agréablement pour un premier roman français de science-fiction, c'est dans son efficacité narrative. Le livre ne vous laisse jamais souffler, à peine une attaque terminée qu'une autre vous tombe déjà dessus.
2: Est-ce qu'il y a des fusils à placement ?
3: Non, mais il y a des grenades de trucs qui font des trucs pas cool.
2: Il y a des missiles protoniques ?
3: Peut-être.
2: Ah.
3: Donc l'action s'enchaîne, s'emboîte, s'accélère, et le résultat se lit avec une facilité vorace. Et cette cadence effrénée a un deuxième avantage. l'avantage, c'est qu'elle permet de passer rapidement sur quelques petites faiblesses. D'abord, une héroïne increvable. On est dans une veine très badass woman des années 90. Clairement, cette meuf peut se prendre une bombe nucléaire dans la tronche, fermer les yeux quelques secondes et se relever. C'est pas un souci. Ensuite, un univers où tout le monde semble corrompu, tout le monde sauf... non pas un village d'irréductibles gaulois, mais plus étonnant encore, les journalistes et la justice. Ah. Voilà, qui eux tiennent encore debout et parviennent à faire tomber les puissants à la simple révélation de leur turpitude.
2: Mais non.
3: Et j'ai envie de dire, presque une utopie.
2: Bah oui. C'est des journalistes qui travaillent dans des journaux qui n'appartiendraient pas aux...
3: Exactement.
2: Aux gens qui financent les politiques, justement.
3: Exactement.
2: C'est tellement étonnant.
3: Mais j'ai envie de dire, peu importe, parce qu'à la fin, il y a des ennemis à cogner, des traîtres dont il faut se venger, et le roman assume, je crois, en tout cas, pleinement cette logique pulp. Quant à certaines scènes sexuelles...
2: Pardon, avant de parler du sexe, on adore le sexe à la salle 100, mais juste avant, on est sur
3: quel cliffhanger de folie dans cette chronique.
2: On est sur un ton qui est quand même un peu léger, justement, à la Star Wars, pas tout à fait premier degré, ou est-ce que Lucie Mosca joue le jeu à fond et est vraiment en mode Warhammer 40 000, des Space Marines, des vaisseaux géants et des invasions, la guerre, tout ça, ou est-ce qu'on est quand même petit peu
3: Je crois que je ne saurais pas répondre à cette question, parce que en fait, je vous avoue, je soupçonne Lucie Mosca d'avoir eu l'ambition de faire un roman plus politique et plus tortueux qu'il n'est au final. Mais
2: bon,
3: malgré tout,
2: sexe, alors.
3: Peut-être qu'elle n'a pas vraiment atteint son ambition, mais je pense qu'elle a quand même atteint un excellent, très bon premier roman et un excellent roman tout court. Le ton est taquin, mais en fait, l'héroïne a un ton taquin sur ce qui peut lui arriver. Elle est assez cynique, ce qui fait que...
2: Je ne sais pas comment vous dire.
3: Moi, j'ai trouvé ça assez parfaitement équilibré, si vous voulez, au sens où, oui, c'est un roman d'aventure. Les aventures sont prises au sérieux par les personnages qui les vivent et ils ont un fond politique grave. On n'est pas du tout sur un roman inconséquent. Et en même temps, ça ne tient pas politiquement. C'est pas non plus un roman d'intrigue. C'est pas un roman de complot, par exemple. C'est pas un roman dont on va détricoter toutes les échelles de la corruption. On est sur un roman où il y a deux meufs, elles ont un système, et il y en a une, c'est une pilote de ouf, increvable. Elle va chercher le machin qui va faire tomber tous les méchants politiques. Elle le récupère, elle le ramène à la maison. The end.
2: Vous avez un peu spoilé le roman là, quand même.
3: Non, mais on le sait. On le sait.
2: Bon, parlez-nous du sexe.
3: Et donc, je vous disais le sexe. Eh bien, disons que voilà, le sexe est un peu bizarro-complaisant. Mais disons que les tentacules ont manifesté encore de beaux jours devant eux.
2: Hentai.
3: Je vous laisserai apprécier, Raoul.
2: J'ai hâte.
3: Donc voilà, j'ai envie de recommander ce roman à tous les gens de gauche qui ont envie de lire un livre divertissant.
2: Et pas les gens de droite.
3: Sans avoir à prêter le flanc à la misogynie, aux violences policières, au capitalisme, au racisme et autres joyeusetés. Et si Bordure n'est pas le roman thèse sur la guerre galactique, il n'est pas inconséquent et peut vous offrir une aventure rondement menée.
2: Une aventure rondement menée de Lucie Mosca. Donc Bordure, merci beaucoup, Odile.
3: Paru à la Talente.
2: Là aussi, vous n'avez qu'assez peu de réserves, somme toute, sur ce roman. Non, je disais...
3: Excusez-moi, le public est tellement bruyant et nombreux ce soir que je vous entends pas, Raoul.
2: Je disais que vous n'aviez pas beaucoup de réserves sur ce roman. Vous êtes amusé comme une petite folle.
3: Mais tout à fait. Moi, je l'ai lu très, très vite. C'était très agréable. J'ai envie de dire surprenant. Je ne connais pas Lucie Mosca, donc je ne suis pas surprise de son talent. Mais je me dis, ça fait quand même deux émissions d'affilée que je vous parle de premier roman d'autrice française. Je suis surprise et super contente de ces nouveaux visages, de ces nouvelles plumes, intelligentes, brillantes et avec qui on ne se fait pas chier.
2: Mais ça, c'est les bons résultats. J'allais dire, c'est les bons résultats des sondages en faveur de Raphaël Glucksmann qui vous donne des ailes. En fait, c'est pour ça que vous.
3: Je pense.
2: Vous
3: mais moi, je suis plus président Master Poulet.
2: Vers la joie, je comprends bien. Très bien.
3: Je suis sûr qu'il peut faire une version vegan du poulet.
2: Oui, président Master Vegan. En attendant, il est temps de laisser la place aux autres émissions de Fréquence Paris Pluriel. Mais avant, quand même, on te signale deux petites choses. D'abord, c'est que nous sommes allés au Festival des Intergalactiques ce week-end, exactement. Et que sur place, nous avons réalisé l'interview. Une émission entière,
3: incroyable.
2: En fait. Incroyable. En compagnie de Meg Ellison. Autrice de le livre de la sage-femme sans nom et de Julien Collin dont on a parlé la semaine dernière, souviens-toi public, autrice
3: avant
2: de
3: la
2: Avant
3: forêt,
2: la forêt et de
3: brume.
2: Passer la brume exactement, et qu'on a fait une sorte d'interview croisée pendant plus d'une heure et que c'était super bien et que cette émission sera en ligne, disponible uniquement pour toi public, pour tes oreilles de feu, tes oreilles sucrées, non en ligne cette semaine public, je sens ton sarcasme, je te vois ricaner, je te vois.
3: Oui mais comme on ne sait pas quelle semaine cette émission sera diffusée.
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0: comment l'orientation sexuelle ou l'identité de genre influencent un parcours d'émigration? Quelles sont les réalités, les difficultés des personnes qui fuient les persécutions dans leur pays d'origine pour demander l'asile en France? C'est seulement quelques questions dont on va parler aujourd'hui. Nous avons le plaisir de recevoir deux membres de l'ARDI, c'est l'Association pour la reconnaissance des droits des personnes LGBTQIA+, à l'immigration et au séjour. Bonjour Makelia Touré, bienvenue.
1: Bonjour.
0: Bienvenue, au plaisir de te rencontrer en personne. Et Christophe Rouget, bienvenue.
2: Bonjour, j'allais vous dire bienvenue à, bienvenue
0: bien.
2: À vous aussi.
0: Mais voilà. C'est bien, tu m'aides dans mon travail. Je te remercie. Alors déjà, je commence pour quelque chose. Moi, quand j'ai invité Makelia et Christophe, je pensais qu'ils étaient tous les deux des salariés de l'ARDIS. Non, ils sont des bénévoles. Et en discutant aussi hors antenne, j'ai compris que vraiment les bénévolats, c'est vraiment votre corps de métier. J'ai vraiment le bénévolat à présent en personne, là, divisé en deux personnes.
1: Effectivement, le bénévolat fait partie, bon, pour moi, c'est une partie intégrante. Ça me permet d'être dans l'équilibre, en fait. J'ai mon boulot et je fais du bénévolat. Pour moi, c'est important, en fait. C'est ça.
2: Oui, et puis l'association est une association militante. Du coup, elle s'est vraiment construite des personnes concernées. D'abord, les couples binationaux. Et puis après, il y a eu des bénévoles qui se sont investis dans la demande d'asile. Et c'est vrai qu'en fait, à chaque fois, on dit qu'on est une soixantaine de bénévoles, tous pas investis au même endroit selon ses possibilités et tout. Mais c'est vrai que le 90% de la charge de travail repose sur les bénévoles.
0: Voilà. Mais est-ce que, Christophe, tu pourrais un peu nous présenter encore plus, un peu plus dans les détails, l'association, c'est-à-dire qu'est-ce qui fait, qui s'adresse à l'ARDIS?
2: Je peux vous faire un petit topo historique, mais l'ARDIS, elle est née en 1998 au moment du PACS pour accompagner les couples binationaux quand il y avait une personne française avec une personne ressortissante étrangère, et c'était pour les accompagner dans l'obtention de papiers pour pouvoir les régulariser sur le territoire. Et à partir du moment où l'OFPRA a reconnu le groupe des personnes LGBT comme un groupe social pouvant demander l'asile et obtenir le statut de réfugié, eh bien l'ARDIS s'est investi de la question et accompagne depuis 2023, depuis qu'on fait des statistiques, mais en 2023 et 2024, on a reçu entre 1000 et 1500 personnes par an. Demandeurs et demandeuses d'asile et qu'on accompagne soit individuellement soit collectivement au sein de l'association.
0: Mmh. Voilà. Et toi en particulier, tu fais quoi? C'est quoi ton activité de bénévolat?
2: Alors, mon activité de bénévolat, elle ne cesse de changer. Justement, longtemps, on a pensé que j'étais salarié de l'ARDIS parce que je consacrais énormément de temps, parce que je le pouvais en fait, à l'ARDIS. Je suis vraiment la base, c'est l'accompagnement des personnes exilées. Mais j'ai longtemps participé aussi à toutes les instances, au conseil d'administration, à ce qu'on appelle le bureau asile qui organise vraiment l'action de sur l'accompagnement des demandeurs et demandeuses d'asile. Je suis aussi au pôle recrutement qui recrute les nouveaux et nouvelles bénévoles. Je les forme, je les accompagne dans leur montée en compétences dans l'association. L'une des choses aussi que je fais beaucoup depuis 4 ans, c'est la formation à l'extérieur. C'est-à-dire que l'ARDIS a développé tout un plan de formation pour que ce soit la formation des autres militants et militantes à travers la France, que ce soit les travailleurs sociaux qui sont en centre d'hébergement et qui accompagnent les demandeurs et demandeuses d'asile sur la demande d'asile. La formation des interprètes qui interviennent auprès des administrations de l'asile pour justement sensibiliser à la demande d'asile LGBTI.
0: D'accord, merci beaucoup. On va rentrer dans plusieurs choses. Makelia, toi, tu as un parcours très particulier de bénéficiaire à bénévole de l'ARDIS.
1: Effectivement, quand je suis arrivée en France, en 2022, je n'ai pas tout de suite demandé l'asile. Ma première préoccupation, c'était de me cacher. D'accord? Donc, j'étais cachée et c'est en 2023, je suis tombée malade et j'ai connu d'autres assos qui m'ont conduit, qui m'ont dit d'aller vers l'ARDIS vu mon histoire, vu mon orientation sexuelle. Et quand je suis arrivée à l'ARDIS, j'ai vu les bénévoles qui sont français. La majeure partie était français en ce temps, en 2024. Quand je les ai vus, j'ai dit, des Français qui sont là, qui ne connaissent pas notre parcours, qui ne savent pas ce que nous traversons psychologiquement ni physiquement, mais qui sont prêts à nous aider, à nous montrer le chemin pour être régularisés sur les territoires. Je dis, ben, si eux le font, pourquoi pas moi? Et c'est comme ça que j'ai commencé à m'investir dans les activités de l'artiste. J'ai commencé à comprendre pourquoi ils le faisaient et à aider aussi mes frères, mes semblables, ceux qui venaient, qui avaient peur comme moi au départ. Et après ça, j'ai postulé pour le CA. Et c'est Christophe qui est là, qui m'a beaucoup aidée, qui était, il est toujours comme une épaule pour moi. Hein. Quand je suis perdue dans certaines choses, il est là pour me guider, pour me montrer. Et c'est comme ça que j'ai commencé à siéger au conseil administratif de l'ARDIS. Et depuis lors, j'ai commencé aussi à développer, pour devenir bénévole accompagnant. D'accord. Là, je suis en phase de formation. Je n'ai pas encore fini parce que ça dépend du temps et tout. Et j'ai eu un rejet à l'OFPRA avant d'être au CA, au conseil administratif. C'est à la CNDA, Cour nationale de mon

0: l'accord entre l'Iran et les États-Unis, ainsi que sur ses répercussions possibles pour l'ensemble du Moyen-Orient. Les participants seront invités à réfléchir aux enjeux de stabilité régionale, aux rapports de force internationaux et aux perspectives d'avenir pour plusieurs pays confrontés à des crises politiques, économiques ou militaires. Pour alimenter le débat, deux spécialistes du Moyen-Orient seront présents. Karim El Mufti, professeur de sciences politiques et de droit international à Sciences Po Paris, apportera son expertise sur les dynamiques régionales. À ses côtés, le politologue et conférencier Joe Macaron analysera les enjeux liés à la politique américaine dans la région et aux relations internationales contemporaines. Cette rencontre se veut un espace d'information, de réflexion et de dialogue ouvert au public autour d'un sujet au cœur de l'actualité internationale. Rendez-vous donc demain de 14h à 16h à la Maison de la Vie Associative et Citoyenne du 13e arrondissement rue Bobillo à Paris.
1: La bibliothèque associative de Malakoff, plus connue sous le nom de BAM, ouvrira ses portes au public le samedi 27 juin dans le cadre de sa permanence hebdomadaire. Située impasse Carnot à proximité de la station métro Malakoff-Étienne-Dolé, cette bibliothèque associative propose un fonds d'ouvrages consacré à de nombreuses thématiques : écologie, féminisme, histoire sociale, lutte antiraciste, liberté publique ou encore éducation populaire. Durant cette permanence, les visiteurs pourront emprunter des livres, en restituer ou simplement découvrir les collections mises à disposition par les bénévoles de l'association. L'objectif est de favoriser l'accès à la lecture, à la réflexion et aux échanges autour de sujets de société, souvent peu représentés dans les circuits traditionnels. La BAM fonctionne comme un lieu de ressources, mais aussi comme un espace de rencontre et de partage pour les habitants de Malakoff et des communes voisines. Les personnes intéressées peuvent également consulter le catalogue en ligne de la bibliothèque afin de découvrir les ouvrages disponibles avant leur visite. Rendez-vous donc le samedi 27 juin de 16h à 19h à la bibliothèque associative de Malakoff, au 14 impasse Carnot, pour cette permanence ouverte à toutes et tous.

0: 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Une journée conviviale et festive ouverte à toutes et tous. Dès l'ouverture des portes, les participants pourront profiter de plusieurs animations avec notamment du ping-pong, de la pétanque et, si la météo le permet, des batailles d'eau. En début de soirée, plusieurs collectifs locaux prendront la parole pour présenter leurs actions et leurs projets. Parmi eux figure l'association des femmes maliennes Bagnolet Palestine, Commun Maïs ou encore la Maison Ouverte. Le public pourra également découvrir les stands du café libraire Michel Firk et des affiches du mercredi. Une cantine proposée par les femmes maliennes permettra de se restaurer sur place. À 20h, place au divertissement avec un bingo blind test sur le thème Summer Vibe, organisé par les brigades de solidarité populaire. Une animation musicale accessible aussi bien en équipe qu'en solo. La soirée se poursuivra ensuite avec plusieurs concerts sur scène. Les jeunes artistes de la team rap de la Grande Mêlée partageront leurs créations inspirées de leur quotidien et de leur quartier. Ils seront suivis par Das Klang, groupe aux sonorités post-industrielles, puis par le DJ chilien Ojos Negros, qui proposera un voyage musical entre reggaeton, néo-peruero, dancehall et rythme latino-caribéen. Rendez-vous donc ce samedi à partir de 17h à la Parole Errante, rue François Deberg à Montreuil, pour une soirée placée sous le signe de la musique, des rencontres et de la convivialité.
1: Ce vendredi 27 juin à 17h, la librairie La Brèche, dans le 12e arrondissement de Paris, accueille une réunion publique autour de la présentation de l'ouvrage « Deux écologies irréconciliables », un livre qui propose de revenir sur un débat fondamental. Qu'est-ce que l'écologie aujourd'hui et surtout, qui l'apporte réellement? Dans cet essai, Thomas Jodarewski défend l'idée qu'il n'existe pas une écologie mais deux courants profondément opposés, souvent confondus dans le débat public. D'un côté, une écologie dite technocratique qui mise sur la science, la gestion et le pilotage global de la planète, parfois résumée par l'idée du vaisseau spatial Terre. De l'autre, une écologie technocritique, plus radicale, libertaire, qui remet en cause les structures économiques et politiques responsables de la crise environnementale. À travers une enquête

historique, l'auteur revient notamment sur les années 70, moment clé où l'écologie devient un enjeu incontournable dans les sociétés occidentales. Il s'intéresse aussi à la France en comparant deux publications emblématiques, La gueule ouverte, née dans un esprit contestataire, et Le sauvage, lié au Nouvel Observateur qui incarne selon lui une forme de récupération institutionnelle du mouvement écologique. Le livre s'interroge ainsi sur les dérives possibles de la pensée écologique et sur les figures intellectuelles qui ont influencé ce champ, parfois en brouillant les frontières entre contestation et intégration au système. Une rencontre qui promet d'ouvrir le débat sur les différentes visions de l'écologie et sur leur implication politique actuelle.

Ce samedi 27 juin, à partir de 18h, le Hanga Debout, situé au 14 rue Raymond Queneau à Bobigny, accueille une soirée de soutien en faveur d'un projet de local autogéré et solidaire à Aubervilliers. Il s'agit de la première soirée organisée pour soutenir financièrement l'achat collectif d'un espace qui se veut ouvert, autogéré et dédié aux solidarités locales. Un projet né d'un constat partagé par ses organisateurs, la disparition progressive de lieux accessibles pour se rencontrer, s'organiser et construire des luttes collectives. L'objectif est donc clair, permettre la création d'un lieu de vie commun, pensé comme un espace de convivialité, d'échange et d'organisation pour les habitants et les acteurs des mobilisations locales. Pour accompagner cette soirée, les organisateurs voient les choses en grand. Au programme, une ouverture dès 18h avec une cantine en extérieur pour profiter de la fin de journée, suivie de concerts live et de DJ sets tout au long de la soirée. Un espace extérieur sera aménagé pour se détendre, tandis que le hangar principal accueillera les festivités jusqu'au petit matin, avec une fin de soirée prévue autour de 5h du matin. Un espace de repos et de réduction des risques sera également mis en place pour garantir les conditions d'accueil du public. À noter que la soirée est réservée aux adhérents de la cycloficine avec une possibilité d'adhésion sur place. Le règlement se fera uniquement en espèces. Un événement festif donc, mais aussi militant, qui entend soutenir la création d'un lieu autogéré au cœur de la Seine-Saint-Denis, dans un contexte où ces espaces se font de plus en plus rares. On fait une deuxième courte pause musicale et on se retrouve juste après.

De retour sur l'agenda, vous êtes sur la radio Fréquence Paris Pluriel 106.3 FM. Et on revient avec le reste des actualités de ce week-end, avec ce dimanche notamment la librairie La Nouvelle Réserve qui accueille une journée exceptionnelle d'éducation populaire consacrée à un anniversaire historique, les 90 ans de la Révolution espagnole de 1936. Intitulé 1936-2026, 90 ans de la Révolution espagnole. Cet événement propose de revenir sur cet épisode majeur de l'histoire contemporaine à travers une série de rencontres, de projections et de moments d'échange ouverts au public. Une journée pensée pour interroger les mémoires de l'antifascisme ou de la Révolution et de l'exil, mais aussi pour faire dialoguer passé et enjeux politiques actuels. Le programme débutera à 11h avec l'inauguration de la place Mujeres Libres, suivi d'un départ collectif depuis la librairie. À midi, l'ouverture des portes sera accompagnée d'un repas en mode auberge espagnole. L'après-midi, quant à elle, sera rythmée par des paroles libres sur 36. Puis la projection du film Hommage à la Catalogne en présence du réalisateur Frédéric Goldbraun. Une table ronde est prévue également à 16h30 autour des mémoires de l'antifascisme et des exils politiques avant une seconde séquence de discussion suivie de chants, de luttes et d'une chorale collective. La journée se conclura par un apéro partagé et un concert en soirée. Cet événement est organisé en partenariat avec plusieurs structures militantes et associatives, dont la Confédération nationale du travail, la Ligue des droits de l'homme, Sud Solidaire 78, l'Université populaire du Menton et la FA 78. Une journée dense entre histoire, mémoire et engagement qui entend faire vivre l'esprit de 1936 à travers échanges et transmissions collectives.

Ce dimanche également à 15h, le bar Le Commun, dans le 10e arrondissement de Paris, accueille une réunion publique autour de la présentation de l'ouvrage « Deux écologies irréconciliables ». Ce livre revient sur un débat central mais souvent confus dans l'espace public, celui de ce que recouvre aujourd'hui le mot « écologie ». Selon l'auteur Thomas Joradeski, il ne s'agirait pas d'un bloc homogène, mais bien de deux courants politiques profondément opposés dont les projets seraient complètement incompatibles. D'un côté, une écologie qualifiée de technocratique, qui s'appuie sur la science, la gestion et l'optimisation des systèmes avec l'idée de piloter la planète comme un vaisseau spatial Terre. Et de l'autre, une écologie technocritique, pour le coup, plus radicale et plus libertaire, qui remet en cause les structures économiques et politiques responsables de la crise environnementale. À travers une enquête historique, l'ouvrage retrace la manière dont ces deux visions se sont construites et affrontées depuis les années 70, moment où la question écologique devient incontournable en Occident. L'auteur s'intéresse notamment au cas français en analysant l'histoire croisée de deux publications majeures. La gueule ouverte issue de la presse contestataire et Le Sauvage, lié au Nouvel Observateur, qu'il présente comme un exemple de récupération institutionnelle de la critique écologique. Le livre interroge également le rôle de plusieurs figures intellectuelles et scientifiques, souvent considérées comme références du champ écologique, et questionne leur influence dans la structuration de ces deux courants. Cette rencontre au bar commun propose donc un temps d'échange autour de ces analyses entre histoire des idées, critique politique et débat sur les formes que prend l'écologie. Voilà, c'est tout pour cette édition de l'agenda sur Fréquence Paris Pluriel. Et comme d'habitude, vous retrouverez l'actualité des luttes juste après. Merci à Ulysse et Nalice à la technique. Merci également à Ethan de nous avoir accompagnés pour cette émission. Et merci à vous de nous avoir écoutés. Retrouvez-nous lundi, même heure, même fréquence, la 106.3 pour une nouvelle édition de l'agenda. Passez un bon week-end et à très bientôt.

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7: Bonjour, vous êtes bien dans l'actualité des luttes du lundi au vendredi de 12h30 à 13h30 sur fréquence Paris Pluriel 106.3 FM. Et aujourd'hui, en cette émission du vendredi 26 juin 2026, nous vous diffusons une première émission réalisée à partir des enregistrements que nous avons pu faire lors du week-end de mobilisation du 12 juin dernier, mobilisation contre le Salon mondial de la guerre Euro-Satori qui se déroulait à Saint-Denis à l'initiative de la coalition Guerre à la guerre. Vous pourrez donc entendre une partie des prises de parole réalisées lors de la déambulation et une des tables rondes qui avaient lieu le samedi 13 juin 2026. On vous laisse écouter ça et on vient ensuite dans l'actualité des luttes.

0: Oui, bonjour à tous, bonjour à toutes.
1: Au nom de la marche de solidarité et des mouvements des sans-papiers, nous tenons d'abord à remercier le collectif de Guerre à la Guerre, parce que depuis bientôt 2 ans, ils se battent contre toutes les sortes de guerres. Et ça, ça nous interpelle, nous, qui sommes les premiers concernés par tous ces problèmes de guerre dans le monde.
0: Macron, il veut provoquer une guerre à lui, pas à celui qui se passe au Liban, en Iran, en Palestine. Mais sa guerre, c'est au Sahel. Pour ceux qui ne le savent pas, c'est là où il se prépare quelque chose de très important qui sont dangereux pour nous et vous. Donc aujourd'hui, je suis là pour interpeller tous ceux qui sont avec nous, de faire en sorte que nous soyons unis. Ensuite, aujourd'hui, la marche de solidarité, tout le monde le sait, la lutte contre le racisme, contre les discriminations, contre les guerres, c'est là-bas. Les jeunes des quartiers populaires ont montré depuis 2 ans et ils continuent à grandir, ces jeunes-là. Donc, moi, je vous invite tous et toutes à les rejoindre dans les assemblées de quartiers, d'arrondissements, à la marche de solidarité tous les lundis à 19h pour s'organiser et pour faire barrage aux racistes, aux fascistes, aux RN en 2027. La seule possibilité à nous, c'est de s'organiser rue par rue, quartier par quartier, arrondissement par arrondissement, département par département, région par région, pour faire barrage aux racistes, aux fascistes et aux ventes en guerre.

0: Bonjour tout le monde. Je suis Émilie, la belle-sœur de Yanis. Yanis, ça fait 5 ans qu'il a été tué après une course-poursuite par un véhicule de la BAC. Donc, c'était la police nationale. Et pour un feu rouge, apparemment, en plein Covid, hein, où il n'y avait pas grand monde dans la rue, 23h45. Yanis se fait pourchasser. Il est percuté de plein fouet sur l'autoroute à quelques centaines de mètres de son domicile. À la base, il rentrait à la maison nous rejoindre. Et on l'a revu sur un lit d'hôpital. Et donc, ça fait 5 ans qu'on mène la lutte, une lutte très difficile que beaucoup de familles françaises connaissent aujourd'hui, malheureusement. Je milite aussi, du coup, depuis à peu près 4 ans dans le collectif Stop Violence Policière à Saint-Denis, parce qu'il fallait élargir la lutte, parce que ce n'est pas la lutte d'une famille, c'est la lutte d'un peuple, c'est la lutte d'une ville. Et on s'est tous unis. Et on essaye, nous, pour le coup, d'être un rapport de force pendant cette guerre intérieure, justement, contre les lois qui nous oppriment. Et aujourd'hui, du coup, j'ai préparé une prise de parole au nom du collectif que j'ai préparé avec mes camarades et donc que je vais vous lire parce que je voulais effectivement la mettre en rapport aujourd'hui avec la coalition Guerre à la guerre qui lutte donc contre toutes les guerres, qu'elles soient intérieures ou extérieures. Liberté pour tous les peuples, liberté pour notre peuple français, liberté pour nos populations dans les quartiers populaires et pour les corps qui trop souvent sont maltraités, voire tués. Depuis Saint-Denis, nous refusons que la politique, que la sécurité se fasse sans le peuple. À Saint-Denis, nous connaissons le mot sécurité. Nous l'entendons à chaque campagne électorale. Nous le voyons mobilisé pour justifier davantage de policiers, davantage d'armes, davantage de caméras, davantage de technologies de surveillance et de contrôle. Mais nous voulons poser une question simple. Quelle sécurité? Et surtout, avec qui est-elle construite? Dans les quartiers populaires, la sécurité n'est pas une idée abstraite. Elle se vit dans les contrôles d'identité, dans les interventions policières, dans les dispositifs de vidéosurveillance, dans les relations quotidiennes entre les habitants et les institutions, et parfois dans les blessures et les drames. À Saint-Denis, ces réalités sont connues des habitants. En 2023, un automobiliste a été grièvement blessé à la tête par un tir de la police municipale lors d'une course-poursuite. La même année, après la mort de Naël, notre ville a connu des nuits de révolte et de répression. À Saint-Denis, c'est encore un jeune homme de 22 ans qui a perdu son œil, blessé par un LBD, suite à l'intervention de la police nationale. Notre collectif a recueilli des dizaines et des dizaines de témoignages, des personnes racontant avoir été gazées, frappées, matraquées, contrôlées de manière humiliante, soumises à l'usage de pistolets à impulsion électrique. Ces récits ne sont pas des statistiques. Ce sont des expériences vécues par des habitants de notre ville. Nous ne prétendons pas qu'ils racontent à eux seuls toute la réalité des rapports entre la police et la population. Mais nous refusons qu'ils soient considérés comme des incidents sans lendemain ou des histoires individuelles. Ils interrogent les politiques publiques de sécurité et leurs conséquences concrètes dans les quartiers populaires. À Saint-Denis, les choix politiques faits ces dernières années méritent également d'être discutés. Le précédent mandat municipal a fait le choix d'armer la police municipale et d'étendre de manière importante le réseau de vidéosurveillance sur notre territoire. Il leur a même offert un super hôtel de police tout neuf à côté de l'ancien hôtel de police nationale qui, pour le coup, est resté désaffecté. C'est plusieurs dizaines de millions d'euros qui ont été investis. Ces décisions ont été présentées comme des réponses aux enjeux de sécurité. Pour nous, elles traduisent aussi une certaine vision de la ville et des rapports entre les habitants et les institutions. Une vision où les réponses passent d'abord par le contrôle, la surveillance et l'armement. Cette logique ne se limite pas à notre commune. Elle s'inscrit dans un mouvement plus large où les dispositifs sécuritaires occupent une place croissante. Caméras, drones, armes dites intermédiaires, logiciels d'analyse, technologies de surveillance, outils numériques de contrôle. C'est dans ce contexte qu'il faut regarder Eurosatory. Ce salon est présenté comme un rendez-vous international de la défense et de la sécurité. Nous y voyons aussi le symbole d'un marché mondial où se développent et se commercialisent les équipements et les technologies qui nourrissent les politiques sécuritaires contemporaines. Ces outils ne restent pas dans les salons professionnels. Ils circulent ensuite dans les politiques publiques, dans les marchés passés par l'État et les collectivités, dans les équipements des forces de sécurité et dans l'aménagement de nos villes. Nous refusons l'idée dans laquelle une société devient plus sûre parce qu'elle accumule les armes et les dispositifs de surveillance. Nous refusons que les quartiers populaires soient considérés comme des territoires qu'il faudrait toujours davantage contrôler. Parce que nous avons une autre idée de la sécurité. Nous pensons qu'elle ne se construit pas contre les habitants. Nous pensons qu'elle ne peut pas être abandonnée aux seuls industriels, aux experts et aux institutions spécialisées. Nous pensons qu'elle a un bien commun, qu'elle est un bien commun. Une société est plus sûre lorsque les habitants disposent d'un logement digne, d'une école qui fonctionne, d'un accès aux soins, à la culture, à des services publics de qualité, à une justice égale pour toutes et tous, à des espaces où les conflits peuvent être résolus sans violence. À Saint-Denis, cette idée n'est pas une utopie. Notre ville porte une longue histoire de solidarité populaire, une histoire ouvrière, une histoire d'accueil des migrations, une histoire de lutte associative, syndicale, antiraciste et féministe, une histoire d'habitantes et d'habitants qui prennent soin de leur quartier et s'organisent collectivement pour défendre leurs droits. Cette histoire nous rappelle une chose essentielle. La sécurité ne naît pas seulement des institutions, elle naît aussi des liens de confiance, de l'entraide et de la capacité d'une population à prendre soin d'elle-même. Aujourd'hui, une nouvelle séquence politique s'ouvre à Saint-Denis. Élu en mars 2026, le maire Bali Bakayoko a notamment porté l'engagement d'un désarmement progressif de la police municipale et la volonté de la réorienter vers une police de proximité. Il a également exprimé le souhait de renforcer la participation des habitants aux politiques locales de sécurité et de faire évoluer les pratiques pour prévenir les violences policières et restaurer la confiance. Nous prenons ces engagements au sérieux. Nous ne voulons pas être seulement consultés après les crises. Nous ne voulons pas seulement être les témoins et les victimes de politiques décidées sans nous. Notre collectif veut être pleinement partie prenante de ces transformations annoncées, parce que nous portons une expertise née du vécu des habitants, des familles et des victimes, parce que les personnes qui vivent les conséquences des politiques publiques doivent pouvoir participer à leur élaboration, parce que la démocratie ne s'arrête pas au moment du vote et parce que la sécurité ne peut pas être construite sans le peuple. Notre mobilisation contre Eurosatory s'inscrit dans cette conviction. Nous refusons qu'un modèle fondé sur l'armement, la surveillance et le contrôle soit présenté comme l'unique horizon possible. Nous voulons ouvrir un autre chemin, un chemin où la sécurité ne soit pas un marché, où les quartiers populaires ne soient pas des territoires à pacifier ou à surveiller, où les habitants soient reconnus comme des acteurs politiques à part entière. Car la véritable question n'est pas de savoir combien d'armes, combien de caméras ou combien de technologies une société peut déployer. La véritable question est de savoir dans quel monde nous voulons vivre. Nous faisons le choix d'une sécurité qui se construit avec les habitants, pour les habitants, par la démocratie, par la justice sociale et par les solidarités populaires, parce que la sécurité ne peut pas être faite pour le peuple sans le peuple.
1: On est hyper content d'animer cette table ronde avec Mathieu qui s'appelle « Contre les empires, la résistance comme avenir ». Avec Somaïe du collectif Roja et Kenan du collectif Urgence Palestine. Et du coup, Mathieu et moi qui allons animer, donc juste pour vous redire un mot, donc nous, on fait partie de la coalition Guerre à la guerre qui existe depuis un an et demi maintenant et qui est une coalition qui rassemble une trentaine de collectifs anti-impérialistes, anticolonialistes, antifascistes, antiracistes, des collectifs féministes, il y a même des collectifs écologistes, et oui. Et qui s'est un peu donné pour tâche de cibler les infrastructures du complexe militaro-industriel français en tant que c'est un pilier de l'impérialisme français et qui permet de nous mettre ensemble dans une logique de coalition pour lutter à la fois contre la répression à l'intérieur, contre la militarisation des frontières et contre les embardées impérialistes à l'extérieur dans lesquelles la France est trempée. Et là, cette journée, on est rassemblés là parce qu'à partir de lundi prochain, à Villepinte, va se tenir le salon Eurosatory, qui est le plus grand salon mondial de la sécurité et de la défense, donc qui va se tenir sous l'égide du ministère de l'Intérieur, avec le soutien de l'État français, et où vont converger et passer des contrats tout un ensemble d'états-majors, d'industriels, de start-up et d'armées, de l'impérialisme américain, de l'impérialisme français. Il y aura des délégations israéliennes, des délégations des Émirats arabes unis qui profitent de l'armement français pour financer les milices des FSR qui commettent des massacres au Soudan. Il y aura aussi des délégations turques qui utilisent aussi les armes du complexe militaro-industriel occidental contre la libération du peuple kurde. Et tous ces gens-là vont passer des contrats pendant toute la semaine sur la base de technologies, de dispositifs de maintien de l'ordre et de guerre qui ont été testés contre les peuples et qui sont testés sur le terrain. Je laisse Mathieu introduire la table ronde avec nos camarades.
2: Merci. Du coup, il y a des excuses d'un camarade de Sudfa qui devait être avec nous et qui ne peut pas. Et du coup, il y a son camarade Sébastien qui va le remplacer. Sur la base dans Guerre à la guerre, c'est qu'on essaye de penser en agissant et aussi à l'intersection de toutes les luttes entre les personnes qui subissent guerre extérieure, guerre intérieure. Et du coup, comme la camarade l'a dit, en fait, depuis le départ, il y a cette volonté de se dire, mais en fait, il faut qu'on réussisse à créer un front commun entre les personnes qui subissent les frontières, les prisons, les guerres impérialistes et coloniales, la répression dans les quartiers populaires, la répression dans les mouvements sociaux, la surveillance, etc. Et que du coup, bah, y a des domaines sur lesquels en fait, le monde y change et on a besoin de réfléchir ensemble. Mais pour réfléchir ensemble, ça veut dire que du coup, bah, il faut qu'on dialogue, qu'on écoute ce que vivent les uns, les unes, les autres sur leur terrain de lutte, la manière dont ils se confrontent à l'impérialisme, la manière dont ils se confrontent aux dominations coloniales. C'est quoi leur stratégie, c'est quoi leur tactique, de quoi ils ont besoin, etc. Et du coup, il y a plein de domaines dans lesquels, en fait, on n'a pas des réponses toutes faites qui viennent d'un manuel ou de je ne sais pas quoi, mais on est obligé de les construire ensemble. Et il y a déjà, en fait, toute une série de lignes stratégiques et politiques qu'on a établies justement parce qu'on essaye de cheminer tous ensemble, malgré les différences, malgré le fait qu'on est absolument inégaux face à ce qu'on subit. Comment on s'organise ici, dans le centre impérialiste, contre ces questions d'impérialisme, de domination coloniale, et voilà, à partir des réalités concrètes que vivent les peuples palestiniens, soudanais et les peuples d'Iran, et qu'est-ce que les organisations qui sont en soutien ici aussi, à quoi elles sont confrontées concrètement dans les métropoles.
1: Voilà, du coup, la première question qu'on voulait vous poser, c'était comment se manifestent les questions d'impérialisme et de domination coloniale à la fois en Palestine, en Iran, au Soudan, mais aussi ici, dans un des centres impérialistes qu'est la France. Et quelles sont un peu les stratégies que vous menez depuis vos luttes, quoi.
3: Ouais, bonsoir. Donc moi, je suis Sébastien. Je suis pas de Sudfa. Je suis d'une organisation camarade, Sound of Sudan, qui a été créée par des membres de la diaspora soudanaise en 2024 à Lille. Et donc qui milite pour la paix, essaye de sensibiliser le public français à la situation là-bas et qui essaye aussi de soutenir des initiatives humanitaires soudanaises de terrain, voilà, au Soudan. Donc en fait, en 2010-2019. Le peuple soudanais s'est mobilisé pour faire tomber le dictateur Omar al-Bashir. Et après des mois de mobilisation, en avril, il a réussi à faire déposer al-Bashir. Les militaires se sont tout de suite interposés pour essayer de garder le pouvoir. La lutte a continué et puis ils ont fait appel à la milice Janjaweed. Donc, milice Janjaweed, c'est ceux qui étaient responsables du génocide au Darfour dans les années 2000. Maintenant, ils avaient un nom officiel, c'était les forces de soutien rapide. Ils ont fait appel à eux pour réprimer dans le sang la révolte. Et par la suite, se sont engagées des négociations entre des leaders de la révolution et les militaires. Ces négociations, elles ont été fortement poussées, fortement. Il y a eu une forte pression occidentale pour que ces négociations aient lieu. Malgré le fait que l'armée et les Janjaweed étaient responsables d'un bain de sang, il en est résulté un accord où le pouvoir, il y avait une sorte de transition démocratique qui se mettait en place. Pendant 18 mois, c'était les militaires qui gardaient le pouvoir. Puis les 18 mois suivants, il y avait un gouvernement civil de transition, entièrement civil de transition qui se mettait en place. Ce qui s'est passé, c'est que 2 ans plus tard, les militaires, avec l'aide des Janjaweed, ont fait un coup d'État en 2021 et ils ont gardé le pouvoir pour eux-mêmes et ils ont jeté les civils dehors. Et les Occidentaux ont encore poussé à des négociations tout en même temps que les militaires recevaient un soutien diplomatique et financier des pays du Golfe, donc l'Arabie Saoudite, les Émirats Arabes Unis, et aussi de l'Égypte, parce que l'Égypte, c'est un régime militariste autoritaire. Et ils ne voulaient certainement pas, après avoir réussi à mater la révolution qui avait lieu dans leur pays, ils ne voulaient certainement pas que la révolution, une révolution réussisse au Soudan. Donc ensuite, il y a eu des négociations, notamment du point de vue des Émirats, pour obtenir un certain nombre d'avantages au Soudan, des terres agricoles, au sud de Khartoum, pouvoir avoir la mainmise sur la ville portuaire de Port-Soudan, qui est en fait un point important, un point stratégique pour contrôler la route commerciale qui passe dans la mer Rouge. L'armée a refusé. Ils se sont tournés vers les Janjaweed, vers les FSR. Et donc les FSR ont décidé de prendre le pouvoir pour eux-mêmes. Donc ça a déclenché le 15 avril 2023 une tentative de prise de pouvoir des FSR qui en fait a dégénéré en conflit généralisé. Et en fait, ça a déplacé ce conflit à de nombreuses exactions, des massacres à caractère génocidaire, notamment au Darfour, mais aussi ailleurs, hein, au Kordofan et dans la Jezira, au sud de Khartoum. Et donc, les deux belligérants reçoivent des soutiens de pouvoir régionaux qui sont intéressés d'avoir une certaine influence, une certaine mainmise sur le Soudan. Du côté des FSR, des Janjaweed, il y a vraiment les Émirats Arabes Unis en premier lieu. Ils leur font bénéficier d'un soutien militaire en leur envoyant des armes. Ils ont aussi donc tout un soutien financier, ils ont un soutien diplomatique. Ils s'assurent de complicité dans les pays voisins, donc au Tchad, en Libye, au Soudan du Sud, en Éthiopie. Ils ont aussi à plusieurs reprises favorisé des voyages diplomatiques du chef des FSR, donc Mohamed Hamdan Dagalo, Hemeti. Donc voilà. Donc nous, notre intérêt, donc déjà d'être sur ce village, d'avoir un stand ici, c'est pour dénoncer la complicité diplomatique de la France avec les Émirats, le partenariat militaire de défense qu'on peut avoir avec eux, les plus de 2 milliards d'euros d'armes qu'on leur vend, sachant qu'en faisant ça, en fait, on viole deux embargos. On viole un embargo de l'ONU sur les armes au Darfour et un embargo européen sur les armes au Soudan qui date des années 90. Puis rapidement, pour parler un peu des déplacés, en fait, les réfugiés soudanais, ils sont confrontés à d'énormes difficultés. Donc, dans les pays voisins, en Libye, dernièrement, il y a des émeutes anti-migrants qui touchent beaucoup de Soudanais. Enfin, c'est vrai, ça ressemble à des pogroms. En Égypte, ils ne sont pas protégés, en fait. Ils ont beau avoir le statut de réfugié, ils se font arrêter et torturer et maltraiter. Et ils sont renvoyés de l'autre côté de la frontière. Et tout ça, c'est à cause de la politique de migration de l'Europe. La politique de migration de l'Europe, elle est vraiment extrêmement violente pour les personnes noires, mais particulièrement pour les réfugiés soudanais. Quand ils essayent de passer en Méditerranée, ils essaient d'aller en Grèce et ils se font arrêter, internés dans des camps. Ils se font condamner à des dizaines d'années de prison, soi-disant parce que ce sont des passeurs. Et puis ici, on voyait bien, enfin, il y a des centaines de Soudanais qui dorment sous les ponts à Stalingrad. Donc voilà.
4: Pour comprendre à quoi on se confronte en tant que Palestinien et en tant que communauté ou en tant que lutte palestinienne depuis les centres impérialistes, il faut comprendre comment est composée aujourd'hui la société palestinienne. Elle est composée de 6 espaces aujourd'hui qui étaient celle de Gaza, celle de la Cisjordanie, celle de Jérusalem, celle des Palestiniens dans les territoires de 48, celle des Palestiniens dans les prisons et celle des Palestiniens qui sont réfugiés. Et tous ces espaces sont déconnectés l'un de l'autre. Et c'est dans ces cœurs impérialistes que, de fait, des Palestiniens de chacun de ces espaces peuvent reconnecter, recréer un tissu social palestinien, recréer une communauté palestinienne qui vient de ces différents horizons et qui, de fait, permet de lutter de manière plus globale contre le colonialisme. Les revendications d'un Palestinien de Cisjordanie ou de 48, au fond, c'est la même chose, mais elles sont quand même liées à des enjeux qui sont journaliers, locaux, de comment je peux me déplacer pour aller voir ma mère, à comment je peux sortir de l'enclave dans laquelle je suis obligé de rester. Et c'est d'ici, de ces centres impérialistes-là, qu'on arrive à un petit peu définir notre ligne pour la Palestine libre, pas celle de toute la Palestine, la nôtre en tant que Palestinien de la diaspora, exilé dans ces cœurs impérialistes. Qu'on arrive à comprendre notre rôle. Donc on a un enjeu certain, c'est celui d'affronter le cœur impérial dans, dans ce qu'il fait au jour le jour. Et ce qu'il fait au jour le jour, c'est répéter et amplifier tout ce que va être le discours colonial, tout ce que va être le discours impérial. Et moi, je pense à un truc avant le 7 octobre où, quand il y a eu l'assassinat de Naël et qu'il y a eu les émeutes dans tous les quartiers de France, la répression qu'a choisi de mener la France, elle a été directement conseillée par la police israélienne. Cette répression qui, de fait, est une répression et une gestion coloniale. Et donc, il y a quelque chose que l'on affronte intrinsèquement, c'est qu'il y a une colonialité dans la manière de gérer les populations ici en France, les populations ici de l'immigration, les héritiers de ces luttes anticoloniales, les héritiers de ceux qui ont lutté pour l'Algérie libre, le Sénégal, le Vietnam, etc. Donc on hérite de ça et on vient dans ce contexte-là porter une nouvelle lutte anticoloniale. Quand on porte cette lutte-là contre le colonialisme en Palestine et que un pays colonial comme la France prend ses conseils et prend son idéologie coloniale du pays colonisateur, on sent qu'il y a un enjeu énorme à lutter contre cela et on sent qu'on touche tout de suite à quelque chose qui est une corde sensible du système. Et donc on se retrouve dans un système global qui est assez verrouillé et où toutes les positions palestiniennes qui iraient des fois même contre le droit international, donc des solutions qui, pour nous aujourd'hui, sont des solutions du sionisme de gauche, donc des solutions coloniales comme la solution à deux États, étaient parfois même repoussées et éloignées, et où on ne parlait plus de Palestine. Et donc on arrive dans ce contexte-là où, dans ce cœur impérial-là, on ne peut pas parler d'anti-impérialisme, on ne peut pas parler de nos luttes au jour le jour, sans parler de Palestine.
5: Merci beaucoup, Kylian. Merci pour l'invitation de Guerre à la Guerre. Moi, c'est Soma. Je représente un collectif qui s'appelle Roja. C'est un collectif composé des Iraniens, des Kurdes et des Afghans qui a été créé en 2022 après Femmes, Vie, Liberté. Et on est dans la rue après 7 octobre aussi parce que c'est un collectif internationaliste, anticapitaliste et féministe et très attaché à la libération de Palestine aussi. Parce que j'ai dit on était dans la rue pour dire que c'est notre cause. Ce n'est pas parce qu'on est là pour la Palestine. Je commence bien avec ta dernière phrase, parce que toute la question autour de l'anti-impérialisme, autour de militarisation, au moins quand il s'agit de Moyen-Orient, ça passe par Palestine. Par contre, il y a des difficultés, il y a des particularités dans chaque territoire de lutte. Je préfère de dire les territoires que le pays Iran, parce que là, on est dans une vague de nationalisme de l'Iran. On confond le régime avec les peuples et on oublie la diversité des peuples qui existent aussi en Iran. Parce que pour vous dire, l'Iran, il est composé des Iraniens, des chiites, des farses qui représentent beaucoup l'État. 90% de l'État, c'est ces représentations, mais il y a aussi des Kurdes, il y a des Arabes, vous entendez très peu. La région où il y a le pétrole, 90% de pétrole, il vient de la région arabe de l'Iran. Il y a des Baloutches, il y a des Turkmens, il y a énormément, 40% de population, ils ne sont pas farses, et 40% ils ne sont pas chiites. Du coup, on a des marges, on a des minorités qui sont complètement réprimées et invisibilisé au sein du pays. Du coup, comme tu disais, Mathieu, il y a vraiment l'ennemi intérieur et extérieur. Et c'est ça la particularité de l'Iran par rapport à la cause palestinienne ou les camarades au Liban. Parce qu'en fait, on est non seulement notre population, nos populations, ils sont en train de subir une invasion, une agression impérialiste de la part des États-Unis, qui est la continuité des sanctions qui existent depuis 20 ans dans le pays. Ils veulent faire le deuxième Irak, ils veulent faire le deuxième Liban, comme ils sont en train de faire le deuxième Palestine avec Liban. C'est, tout ça, c'est la continuité de la même logique militariste et impérialiste qui existe dans la région. Mais, et c'est important, il y a des particularités avec l'Iran, parce que en fait, on a d'un côté ça, et de l'autre côté, on a une diaspora iranienne d'extrême droite, royaliste, très proche d'Israël, très proche de lobby états-unien, etc. Et voilà, des grandes manifestations, vous avez vu, avec les drapeaux d'Israël, etc. C'est clairement toutes, ils sont proches de Némesis, ils sont proches d'extrême droite française, états-unien, etc. Mais ce qu'on oublie souvent, c'est que en fait, il y a deux tendances en parlant d'anti-impérialiste et anti-militariste. Quand c'est le cas de l'Iran, on a la tendance de voir soit ce côté d'extrême droite iranien, la diaspora iranienne, comme la seule diaspora qui existe, soit le côté de peuple pro-régime qui sont dans la rue aujourd'hui, qui sont mobilisés complètement par un appareil médiatique et propagande de régime qui sont dans la rue, qui sont même, selon les camarades qui critiquent notre troisième voie, qui sont pro-régime iranien, les camarades anti-impérialistes, je parle. Même selon eux, les gens qui soutiennent le régime iranien, ils ne dépassent pas de 20% de population. Alors que 80% de population iranienne, qui est la majorité de population, elle est presque absente dans les deux discours qui ont pris beaucoup de place, les deux côtés. Et 80% dont je suis en train de parler, en grande partie, ils portent vraiment une troisième voie. C'est-à-dire là, avec l'invasion de Israël, la deuxième invasion, parce qu'il y avait la première le mois de juin. Du coup, il y a vraiment le masque d'impérialisme déguisé en libération, etc., offert par extrême droite et les royalistes, qui est complètement démasqué aujourd'hui. Et une grande partie de la population, il sait que la guerre, du coup, il n'y a aucune libération avec les bombes et la guerre. Mais de l'autre côté, on a des difficultés avec nos camarades sur leur définition d'anti-impérialiste et leur définition de anti-militarisme aussi, parce qu'on pense qu'il y a des choses, en fait, il y a des choses qu'ils disent, on est d'accord. Mais surtout, il y a des choses qu'ils ne le disent pas. Il y a les choses qu'on a la tendance à cacher, ou dire la moitié de vérité pour ne pas rentrer dans les positions difficiles. Parfois, on pense que la tendance dominante de anti-impérialisme, même en parlant de l'Iran, c'est une tendance très eurocentrique, c'est une tendance très eurocentrée. C'est-à-dire, c'est l'expérience de la gauche occidentale et les décoloniaux qui ont grandi en Occident, ça peut être deuxième, troisième génération des immigrés, etc., qui est au centre de définition et qui est au centre de cette question, qu'est-ce que c'est l'anti-impérialisme et l'anti-militarisme. Je m'explique, ça veut dire qu'on pense que l'expérience vécue de certaines populations, notamment les exilés, ils ne sont pas forcément compris dans ces définitions. C'est-à-dire qu'on nous demande de oublier tout ce qu'on a vécu. Ils nient nos luttes, nos résistances contre nos propres États. Moi, je suis kurde. Pour moi, c'est un État colonial, État iranien, qui a imposé le colonialisme interne à mon peuple. C'est pareil pour l'État turc. C'est pareil pour la Syrie. C'est pareil pour des autres. C'est un peuple qui a été divisé par, du coup, le colonialisme externe et interne. Et du coup, et tous ces espaces dont on vient de écrire, la diaspora, la prison, la rue, c'est des espaces qu'on a connus en Iran. Il y a au moins 5 révoltes nationales qui ont été réprimées par le sang dans la rue depuis 2017. On parle des gens ordinaires, ce ne sont pas les agents d'Israël comme vous entendez souvent dans les médias. Tu vois, quand Israël a attaqué le mois de février, la deuxième attaque, Israël et États-Unis, l'ensemble du pays était en deuil. Parce que juste un mois avant, il y avait un massacre commis par la République islamique de l'Iran. Peut-être les gens ici, ils peuvent oublier. Mais les gens de l'Iran, ils n'oublient pas. 2 mois, 3 mois après un massacre, C'est pas possible. Le slogan « on n'oublie pas, on pardonne pas », il est légitime aussi en Iran, aussi au Kurdistan, aussi dans les quartiers populaires en France. On ne peut pas être contre la violence populaire en France et du coup soutenir un État qui fait autant de violences populaires, autant de violences policières en Iran, autant de violences contre les femmes, les Kurdes, les Balouches, les Arabes, les minorités sexuelles, tout le monde, quasiment tout le monde, sauf les gens pro-régime, sauf ce 20% de population qui est dans la rue aujourd'hui. Je ne vous parle même pas de la violence quotidienne. Il y a une tendance avec antimilitarisme de sous-estimer la violence quotidienne. Et c'est une tendance masculiniste, je veux dire. Parce que ça avance avec l'admiration pour la militarisation, le pouvoir. Tout ce qui est quotidien, c'est féminin. Tout ce qui est quotidien, c'est la violence qui n'a pas d'importance parce que c'est considéré comme une violence féminine. Mais c'est hyper importante. Depuis 47 ans, on est en train de subir cette violence quotidien, dans la rue, dans l'espace éducatif, dans l'espace de travail. Je vous raconte juste deux petites histoires, peut-être ça vous aidera de comprendre. Aujourd'hui, je suis là. Hier, je suis allée voir un ami. Lui-même, il était 2 ans en prison, 6 mois en isolement total, il y a quelques années. Il est exilé kurde aujourd'hui en France. Il y a une semaine, sa sœur a été arrêtée. Son frère a été arrêté, le mec de sa soeur, le conjoint de sa soeur a été arrêté, on ne sait même pas où ils sont. Sa soeur, elle est en grève de faim et on ne sait même pas dans quelles conditions ils se retrouvent. Et ce n'est pas l'État qui a donné les informations, on a trouvé les informations de façon clandestine. Pourquoi ? Parce qu'elle a son frère qui a été tué il y a 5 ans, son corps, elle ne l'a même pas rendu par la République islamique de l'Iran. C'est l'ensemble de famille qui est puni pour cette raison-là. C'est qu'un exemple. Mais peut-être ça manque vraiment les informations. Mais parfois, je suis convaincue, ça ne manque pas les informations. C'est qu'on est tellement dans notre prise dogmatique d'anti-impérialisme et anti-militarisme. Du coup, les balles d'États-Unis et Israël, ça compte. Mais quand c'est les balles tirées par la République islamique ou les pays du Sud, ou les dictatures et les autoritaires des pays du Sud, du Moyen-Orient, on ne les compte pas. Mais c'est les mêmes vies pour nous. On ne peut pas les séparer. C'est les mêmes quand on parle. Soit on ne parle pas au nombre de populations iraniennes qui sont en train de vivre de guerres internes et externes. Soit on ne parle pas au nombre de ces populations-là. Soit si on parle, il faut voir cette population, la souffrance, dans son ensemble. Parfois, on a l'impression en tant qu'exilé, parce que moi, je parle en tant qu'exilé, parce que Roja, en grande partie, on est exilé, on a vécu une grande partie de nos vies en Iran. Et on est kurde, afghan, féministe, et du coup, la plupart, on était les marges de notre société et on a parfois l'impression qu'il n'y a pas vraiment la reconnaissance mutuelle avec les camarades de gauche et des coloniaux en France. Nous, on est prêts à tout accepter, à aller dans tous les espaces des camarades nous demandent. On est contre la violence policière, contre le racisme, on est pour les sans-papiers, on est pour tout, contre l'impérialisme, contre la militarisation, dans tous les événements. Mais il n'y a pas la reconnaissance mutuelle. Les camarades, ils ne viennent pas dans nos événements. Ils ne soutiennent pas notre cause. On est toutes seules. Après, ils le disent, la diaspora extrême droite royaliste iranienne, c'est la seule diaspora qui existe. Du coup, il ne faut pas faire la révolution parce que c'est les seuls qui existent comme alternative. Mais je suis désolée, c'est la seule pour 2 raisons. Parce que la République islamique, elle a détruit toute l'alternative. Tu ne peux même pas avoir un rassemblement de 5 personnes sans être arrêté. Tous les militants sont en prison. Et deuxièmement, parce que la diaspora, elle est complètement lâchée, la diaspora de gauche. Elle n'est pas soutenue, parce qu'on a une définition d'anti-impérialisme et anti-militarisme dont le cas iranien, elle ne rentre pas dans la case. Il faut trouver une solution. Et pour ça, notre préoccupation, c'est de créer un front uni, anti-impérialiste, anti-militariste, contre la guerre. Mais pour créer ce point uni, on est obligé de passer par les contradictions et s'entendre, comme tu l'as dit Mathieu, de aussi s'entendre la voix des personnes concernées. Je ne parle pas des Iraniens comme les personnes concernées. On n'est pas naïfs, tous les Iraniens ne sont pas personnes concernées. Les royalistes qui font avec le drapeau Israël les manifs chaque dimanche ici à Paris, ils peuvent se dire aussi les personnes concernées. Non, par contre, je dis les personnes concernées, les camarades concernés. Moi, si j'ai des questions sur les camarades sur Soudan, je m'adresse aux Soudfa. Parce que je sais, ce sont mes camarades de lutte. On est dans les mêmes espaces. On a la confiance mutuelle. On vous demande ça. on vous demande de sortir un peu de la propagande du régime iranien, d'aller voir contre-archives, d'aller voir de contre-voir, d'aller voir entendre les camarades de gauche. Vous ne les entendez pas parce que la gauche iranienne, elle n'est pas invitée sur les tribunes, du coup, sur les plateaux des camarades des coloniaux. Est-ce que Parole d'honneur, elle a invité un Iranien jusqu'à aujourd'hui? Non, bien sûr que non. Tout le monde parle au nom de l'Iranien, sauf les Iraniens ou même les camarades de gauche. Alors qu'on est

0: vous lancez maintenant, par rapport à Eurosatory ou alors plus largement au business de la guerre, du contrôle, de la surveillance. Plus nous expliquer par exemple quelles sont les grandes firmes ou quels sont les grands pays qui vivent de l'expérimentation, de la normalisation, de la mise en vitrine de leurs armes contre les luttes de libération de vos peuples, ou en tout cas des luttes de libération que vous accompagnez.
1: J'expliquais déjà tout à l'heure, les Émirats envoient beaucoup d'armes au Soudan, au FSR. Ils passent. Oui, c'est ça, ils sont à Eurosatory, oui, effectivement. Donc, comme je disais tout à l'heure, ils ont tout un tissu d'influence dans les autres pays qui permet des complicités. En fait, ils arrivent à faire transiter les armes par le Tchad, par la Libye aussi. Ils font des étapes dans le Somaliland. Dans les armes qu'ils envoient, donc on retrouve des armes qui sont fabriquées par leur propre industrie, donc notamment des blindés. Ils ont pas mal de drones donc surtout chinois, ouais, ça chinois. Pendant le siège d'El Fasher, donc El Fasher, vous connaissez sans doute, les FSA ont réussi à obtenir des canons longue portée, des 155 mm chinois aussi. Donc la France, elle a été impliquée dans des systèmes de défense sur blindés. Donc le système Galix qui est fabriqué par KNDS et Lacroix pour les Émirats. Et on retrouve aussi des armes allemandes, des armes canadiennes aussi. Il y a une firme canadienne, je me souviens plus du nom, désolé, qui est impliquée dans le soutien au FSR. Et donc tout ça pour dire qu'en fait, les nations occidentales et la France en particulier brisent des embargos sur le Soudan et sur le Darfour, un embargo sur les armes. Et nous, on essaye vraiment de mettre la lumière là-dessus. Du côté de l'armée régulière, ils ont un soutien donc de l'Égypte. Ils reçoivent aussi pas mal d'armes donc de la part des Russes et des Turcs. Donc les Turcs, voilà, il me semble qu'il y a des firmes turques, un gros satellite. Bon, voilà. Donc ouais, voilà. Et l'Iran aussi, parce que l'Iran aussi a vendu pas mal de drones à l'armée régulière soudanaise. Donc voilà.
2: Moi, je ne vais pas répondre à la question comme ça. Je vais dire quel intérêt on a, nous, en tant que collectif palestinien, à se mobiliser contre le salon Eurosatory. Et dans ces objectifs-là, c'est de faire interdire les stands et la présence même d'une entité coloniale, d'une entité génocidaire. Et dans ce point-là, on est en train, on pense, de construire une victoire. Dans le sens où, avant même qu'on commence à lancer des procédures ou quoi que ce soit, la France a interdit à Israël d'exposer des armes offensives. Donc c'est déjà un premier point, mais c'est un point qui est bien insuffisant parce que ils font une distinction entre ce qui est arme offensive et arme défensive. Et ça n'existe pas en fait. Toutes les armes sont offensives. Et des armes qui sont catégorisées comme défensives, c'est des armes de surveillance. Donc tout ce qui va être des drones, tout ce qui va permettre de surveiller, de cibler des intelligences artificielles, toute une technologie logistique qu'il y a derrière une attaque offensive. C'est aussi le dôme de fer. Le dôme de fer, c'est un marqueur d'impunité. C'est on va vous attaquer, mais vous ne pourrez pas nous toucher. C'est en fait s'offrir une impunité, s'offrir une immunité contre toute agression, contre toute offensive. Mais ça traduit quand même une hypocrisie du gouvernement français qui vient dire en fait... On va cacher tout ce qui va servir d'arme criminelle qui va tuer, mais derrière, on va laisser les délégations israéliennes, les entreprises israéliennes venir et passer des contrats, passer des accords avec des pays et en fait être présent et normaliser cette présence avec la mobilisation populaire, avec tous les recours en justice qu'on a fait, avec la manifestation qu'il y a eu l'année dernière à Bobigny. Toutes ces actions-là ont permis aujourd'hui le fait d'interdire des armes offensives avant que ça commence. Mais le chemin est encore long parce que

0: Le colonialisme et le crime colonial et le crime génocidaire, ce n'est pas seulement tuer. C'est tout ce qui va permettre de fragmenter le territoire, c'est tout ce qui va permettre d'empêcher les Palestiniens de vivre au jour le jour. C'est le bruit des drones qui est constant au-dessus de nos têtes. C'est toutes ces choses-là qu'il faut démanteler et détruire en réalité. Et donc, il y a un enjeu fort à continuer cette mobilisation contre Rossatori, à continuer cette mobilisation contre les entreprises de l'armement et ces entreprises de l'armement qui, derrière, fournissent des retours sur expérience et fournissent des méthodes de répression des peuples. Ça part d'ici, ça va là-bas, et après, une fois que c'était là-bas, ça revient ici pour se mettre en place contre les populations issues de l'immigration et les héritiers du colonialisme. Et donc, on doit continuer ce combat, on doit continuer ce combat sur le terrain, on doit continuer ce combat de manière idéologique. Et donc, il y a toutes ces choses-là qu'on doit continuer au jour le jour. Donc, déconstruire cette vision de la société, déconstruire cette vision de la militarisation comme quelque chose qui n'est pas noble, quelque chose qui est au contraire assassin et criminel dans tout ce qu'il entreprend et dans tout ce qu'il fait, même dans la manière même de concevoir des armes et de réaliser des armes. C'est des armes qui sont réalisées pour tuer en masse, pour réprimer en masse. On parle souvent de bombardements ciblés, de têtes éliminées, mais en réalité, quand une bombe s'abat, elle ne fait pas la distinction entre la personne qu'elle doit tuer et toutes les personnes qui vont être autour. Donc, c'est toujours quelque chose qui, dans la mécanique impériale, dans la mécanique coloniale, est quelque chose de répressif, dissuasif et génocidaire.
1: Merci, Kylian. C'est la continuité vraiment tout ce que tu viens de dire. Cette question très importante en tant que collectif de gauche iranien, comment on se positionne par rapport au droit de se défendre de la République islamique, c'est le faux, etc. On s'est posé cette question au sein d'Oroja, on a beaucoup discuté, on a beaucoup discuté avec des camarades qui ont l'expérience de la guerre aussi dans des autres endroits. On est arrivé à la conclusion que nous, on ne soutient pas le droit de se défendre pour plusieurs raisons. Et on est pour la cesse-le-feu au départ de la guerre, de première guerre de 12 jours et deuxième guerre qui s'appelait de guerre de 40 jours. Parce qu'on pense que c'est l'accumulation de militarisation si on demande la continuité de la guerre. Peut-être vous n'êtes pas au courant parce que la société iranienne qui soutient la République islamique de l'Iran, elle est divisée en deux aujourd'hui. Il y a une partie, surtout les dirigeants et la classe, on peut dire, gouvernant en Iran, il y a une partie qui est pour la continuité de la guerre. Il y a même les gens qui étaient dans la rue, la population, la propagande des régimes, c'est ce qu'on voit sur le télé iranien, le télé national, etc. C'est les deux visions. Il y a une partie qui sont pour la négociation et l'arrêt de la guerre. Et nous, on est bien sûr pour la deuxième, pour l'arrêt de la guerre, mais en même temps, on ne pense pas que ce régime qui est capable de tuer des milliers de sa population en 2 nuits parce qu'ils sont sortis dans la rue sans armes, une partie bien sûr minoritaire mobilisée par Israël ou des autres, mais c'est vraiment peut-être 2% parmi 100%, sans nier tout ça. Du coup, il faut vraiment être honnête, de voir. Moi, je ne vais pas répondre, je ne peux pas pouvoir répondre à ta question, Mathieu, parce que de toute façon, on sait très bien le lien de l'Iran avec la Chine, avec la Russie, etc. Vous savez mieux que moi, mais on ne sait pas vraiment où il vient l'arme de l'Iran. Mais j'avais envie de vous parler de cet espace de militarisation généralisée qui existe à l'intérieur et à l'extérieur. À l'intérieur, c'est les régions périphériques de l'Iran, qui sont souvent les régions non farces et non chiites qui sont complètement militarisés. Moi, j'ai grandi à la frontière de l'Iran, de Kurdistan et de l'Iran et l'Irak. C'est une région totalement militarisée. La première semaine de l'attaque de deuxième guerre, en fait, ma région, elle était complètement tous les jours, 24 heures, attaquée par Israël et États-Unis. Alors que toute ma famille de Téhéran, d'autres provinces, ils sont allés dans ma petite ville pour se réfugier, mais finalement, c'était la région la plus attaquée. Pourquoi? Parce que c'est là où il y a plus de centres de militarisation de régime. Parce qu'on pense que c'est le Kurdistan, ce sont les ennemis de la République islamique de l'Iran. Dès au départ, depuis 40 ans, il faut militariser cette région. C'est la même chose pour Baloutchistan. Ce n'est pas un hasard que les Kurdes, les Baloutches étaient les pionnières du mouvement Femmes-Liberté en 2022. Ils demandaient la décolonisation, ils demandaient l'autonomie, autodétermination, etc. Parce que c'est hyper militarisé. Encore une fois, à la frontière, à l'extérieur, il y a des choses que vous n'entendez pas. sur la guerre. Du coup, parfois, on a l'impression qu'il y a un sort de antimilitarisme sélectionniste. C'est-à-dire, bah, bien sûr qu'on est au courant de tout ce qui se passe en Iran de la part d'impérialistes, mais est-ce que vous savez, l'Iran, il a lancé plus de 1000 attaques en Iran, en Irak, où il y avait beaucoup de morts civiles, mais au moins 600 attaques contre les partis politiques kurdes exilés dans la région Kurdistan irakien. Il y a au moins 35 morts. Il y a plus de centaines de blessés, y compris les enfants. Elle a même attaqué les camps des réfugiés kurdes là-bas, où il y avait l'école, l'hôpital, etc. Vous n'entendez pas parler de cette militarisation, bien sûr, parce que ce sont des vies qui ne comptent pas, parce que ce sont des oppositions de la République islamique, parce que cette fois-ci, ce n'est pas les États-Unis, ce n'est pas le bombe d'impérialisme qui arrive, mais c'est leur bombe, c'est ici qui était produit. Mais c'est pas lancé. En fait, il y a les drones et les missiles de la République islamique qui sont lancés partout dans la région, mais surtout contre les Kurdes en Iran et Irak, et personne n'en parle. Mais nous, on connaît cette logique. Et c'est les contradictions dont les camarades pro-régime iranien, ils n'ont pas de réponse. Moi, je vous demande, comment vous pouvez soutenir les généraux de la guerre qui ont fait des crimes graves en Syrie de la part de l'Iran? L'Iran, elle n'a pas fait l'intervention en Syrie juste contre Daesh. Ça, c'est la propagande de régime. Il faut aller regarder les dates, tout ce qu'il a fait. On le connaît très bien en détail. Si vous voulez, on peut en faire juste une séance sur l'intervention de l'Iran en Syrie. La moitié de préparation de prison, des tortures, de tout ça, c'était en fait tout, c'était l'entraînement de la République islamique d'Iran qui a appris à Assad à un moment donné. Sans parler de tous ces morts. Tous ces crimes faits par la République islamique en Syrie, est-ce qu'il ne s'agit pas de la militarisation? Est-ce qu'on oublie du jour au lendemain quand un régime est les victimes d'impérialisme, on oublie, du coup, il est légitime d'oublier tous les crimes qu'il a faits il-même. Il a mobilisé 40 000 Afghans, en grande partie sans papier, habitant en Iran, pour aller sur le front en Syrie. En grande partie, on ne connaît même pas leur nom, prénom. Leur corps, il n'est jamais retourné en Iran. Tu sais, vous savez par quelle promesse de donner les papiers à leurs parents, de ne pas les expulser en Afghanistan sous Taliban. C'est le Taliban qui a fait le génocide contre le peuple Hazaré chiite en Afghanistan. Est-ce qu'il ne s'agit pas de militarisation? Pour vous dire qu'il y a une diversité de antimilitarisme qu'il faut voir. Je finis avec cet exemple et je vous laisse tranquille. Il y a des contradictions sur la décolonisation et antimilitarisme aussi. Vous avez parlé de la Turquie. Les nombres de prisonniers politiques en Turquie, c'est le plus élevé dans le monde entier. Et 80% sont les Kurdes. En même temps, c'est un pays qui se prétend pro-palestinien. C'est quoi la contradiction? La fille d'Erdogan, et du coup son conjoint, il tient une entreprise d'armement très importante en Turquie. Et le mois de mai, le 19 mai, il y a une conférence sur la décolonisation et Palestine, organisée par l'État turc, par la fille d'Erdogan, par ce gars qui tient une entreprise de militarisation. Il y a tous les décoloniaux de la France qui étaient présents. Allez regarder les informations. Comment vous me demandez de ne pas être énervée en tant que Kurde? Les femmes musulmanes, j'en fais partie. Les femmes immigrées, j'en fais partie. Les femmes racisées, j'en fais partie. S'ils sont ici criminalisés, il faut dénoncer. Mais si des autres femmes, pour des autres raisons, sont criminalisées dans un pays où l'extrême droite islamique est au pouvoir, l'extrême droite islamique, pas les musulmans. C'est la tendance raciste, islamophobe ici qui confond les deux. Les musulmans et l'islam, ce n'est pas ma tendance. Mais on ne peut pas nier tout ce qu'on a vécu en tant que femme. On parle, j'étais sur un groupe de 250 féministes, je parle de crimes et les prisonniers politiques iraniens pendant la guerre. Il y a deux femmes qui me sortent. Arrêtez votre féminisme occidental. Mais je dis, mais vous êtes qui pour me dire ça? on n'ose même pas. En fait, comme quoi les gens en Occident, que ce soit les camarades des coloniaux ou que ce soit la gauche blanche, ils sont les seuls de résister face au patriarcat. Et nous, on subit complètement. Comme quoi, il n'y a pas la résistance contre le patriarcat ou contre un régime ou un État patriarcat dans mon pays ou ma territoire. Alors, s'il y en a, s'il vous plaît, dites-moi comment je peux en parler pour que ça soit légitime ici. Rien. Ils nous demandent la silence. Ils nous demandent de se taire. Vraiment, j'ai envie de savoir comment je peux en parler. Je ne sais pas, je ne trouve pas la formulation. En même temps, j'en parle. Parce que je suis en colère. C'est un luxe de ne pas être en colère. Je suis désolée. Du coup, il faut vraiment essayer de confronter toutes ces contradictions et avancer ensemble. Sans quoi, ma préoccupation, c'est la solidarité. Il y a un anti-impérialisme sans internationalisme, géopolitique, pro-État, pro-militarisation, continuer la guerre, admiration pour tous ces missiles de régime iranien, etc. J'en parle même pas d'Israël, États-Unis, admiration, etc. Il y a anti-impérialisme internationaliste qui cherche la solidarité, dialogue, se comprendre et aussi la confiance mutuelle entre les camarades, de créer les espaces ensemble, de faire les actions ensemble et qui nie pas la solidarité féministe internationaliste qui existe au-delà des frontières, qui nie pas les solidarités internationalistes non féministes mais antiracistes qui existent au-delà des frontières. On est pour ça au sein de Roja, on est minoritaire. S'il faut faire un front anti-impérialiste, anti-militariste, contre la guerre, uni, si vous voulez ramener les personnes concernées, la gauche iranienne, les gens contre la guerre, les Iraniens, ce n'est pas possible sans dénoncer en même temps les crimes de la République islamique. Sinon, personne ne viendra dans votre espace. C'est pour ça, si notre préoccupation, c'est de créer ça, il faut vraiment aller au-delà des divisions qui ont été imposées par les États. Si on est divisé, la gauche palestinienne, la gauche kurde, la gauche iranienne aujourd'hui, qui étaient en fait ces trois gauches qui étaient main dans les mains dans les années 80. Le PKK, le mouvement kurde, qui est parmi les plus grands révolutionnaires du monde entier aujourd'hui, et l'a annoncé dans 84, la lutte armée parmi les camarades palestiniens de gauche à la frontière de la Syrie, dans la vallée de Baqa. En 84, les premières gauches iraniennes qui ont fait la révolution, qui sont rentrées, c'est les gens qui ont tué une partie de leur organisation à la frontière d'Israël et Palestine. Et c'est ça qu'on veut réactiver au sein de Roja. C'est cette solidarité de gauche internationaliste, de Palestine jusqu'au Liban, d'Afghanistan jusqu'au Iran. Je ne suis pas optimiste, mais on n'a pas de choix. Pour nous, cette cause imbriquée n'est pas un choix. Pour nous, c'est existentiel, la lutte contre le régime iranien. Et je vous dis aussi, c'est ce que j'ai appris des camarades de Palestine qui m'a toujours touchée, c'est que ils parlent de droit de retour. J'adore ça parce que nous, en tant qu'exilés, on a le droit de retour aussi, de voir nos proches aussi, de vivre sur la territoire où on a grandi aussi. Et pour ça, on y croit à la révolution et à la chute de régime, par en bas, par la population, et ils ont besoin de notre solidarité internationaliste par en bas. Merci beaucoup.
2: C'est la fin de cette émission de l'actualité des luttes. Et avant de rendre l'antenne, nous souhaitions vous diffuser un rendez-vous. Rendez-vous contre les violences policières à Saint-Denis, qui aura lieu ce dimanche 28 juin 2026, à la maison de quartier de La Plaine, rue Saint-Just, 93 200, donc Saint-Denis. Journée de mobilisation qui se déroulera de 14h30 à 20h. Et qui sera composé notamment de deux tables rondes, une première intitulée « Penser une autre politique face au tout sécuritaire » et une seconde intitulée « S'organiser localement contre les violences policières ». C'est donc avec ces informations que nous terminons cette émission de l'actualité des luttes et nous vous retrouverons lundi de midi et demi à 13h30 sur Fréquence Paris Pluriel 106.3 FM. 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
3: je pense pas qu'on aura nos places si on change pas le système radicalement.
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1: Forêt, biodiversité et climat. Une émission de Radio Zinzine, deuxième partie. Nous nous retrouvons dans le cadre de la grande conférence sur les forêts, la biodiversité et le climat, organisée à Bruxelles par la Commission européenne les 4 et 5 février 2020. Dans la première partie de cette émission, nous avons évoqué la capacité de différentes formes de forêts à résister au changement climatique, les forêts naturelles, mixtes et matures, étant beaucoup plus résilientes que les plantations. Il était également question du rôle vital joué par les forêts pour l'atténuation du réchauffement climatique et pour le maintien de la biodiversité. Officiellement, la question des forêts ne fait pas partie des compétences de l'Union européenne, mais l'urgence climatique et la perte vertigineuse de la biodiversité ont certainement convaincu la Commission européenne qu'il était temps d'accorder plus d'importance aux forêts. Dans cette deuxième partie, nous aborderons un autre aspect essentiel, celui de la pression accrue exercée sur les forêts à cause de l'expansion fulgurante de la combustion de la biomasse forestière à une échelle industrielle pour la production de l'énergie et notamment de l'électricité. En 2018, la Commission européenne a adopté une nouvelle directive sur les énergies renouvelables pour la période 2020-2030. Accordant une place très importante à l'énergie produite à partir de la biomasse. La commission actuelle, présidée par Ursula von der Leyen, a annoncé qu'elle allait réexaminer de nombreuses décisions et directives déjà adoptées à l'aune de l'urgence climatique. Nous avons donc voulu savoir si cela pourrait mettre en question le contenu de cette nouvelle directive sur les énergies renouvelables. Écoutons Hanna Mowat de l'association Fern, qui est basée à Bruxelles, et dont l'objectif est de protéger les forêts au niveau mondial.
2: Oui, je pense que oui, c'est possible de le revoir. Cette directive sera révisitée, mais on est en conflit direct avec l'envie de la population et des décideurs d'avoir une ambition de réduction de gaz à effet de serre plus importante. Donc là, il est question, on est sur une réduction de moins 40% vis-à-vis 90 de gaz à effet de serre pour 2030. Il est question maintenant d'accroître cette réduction à moins 50 voire 55%. Et il sera question de comment le faire. Et jusqu'à maintenant, en tout cas dans l'énergie renouvelable, la réponse très simple, c'était avoir plus de bioénergie. Bon, là, je simplifie un petit peu, mais on a vu une énorme hausse dans la bioénergie depuis que les aides de la directive énergie renouvelable ont été établies. Donc, je pense que là, on va entrer dans une discussion intéressante. Parce que, au même moment qu'il y a un engouement d'intérêt et d'amour pour les forêts, il y a aussi un engouement et d'amour pour l'énergie renouvelable. Et il va falloir un peu mettre ce paradoxe aux décideurs et de dire, voilà, si on veut avoir des forêts en santé, et on veut avoir plus de forêts, et on veut aussi avoir une réduction de gaz à effet de serre qui est importante, il va falloir faire plus d'efficacité énergétique. Et il va falloir aussi mettre beaucoup plus d'argent dans d'autres sources de chaleur. Parce qu'en fait, le bois est utilisé pour deux choses, la chaleur surtout et aussi l'électricité. Pour faire l'électricité, il faut très simplement avoir beaucoup plus de panneaux solaires et d'éoliennes. Et pour la chaleur, les réponses sont moins simples, mais la géothermie est une réponse assez évidente aussi.

0: Après Hannah Mowat de l'association bruxelloise Fern, restons sur le sujet de la biomasse forestière brûlée pour produire de l'énergie. Depuis plusieurs années, William Moumant est l'une des voix les plus critiques contre cette fausse solution prétendument écologique. William, ou Bill Moumant, professeur à l'Université de Tufts aux États-Unis, est l'un des grands experts américains sur le changement climatique. Il a été, entre autres, un co-auteur de 5 rapports du GIEC, le groupe d'experts intergouvernemental sur l'évolution du climat. Il s'insurge contre le mythe largement répandu de la neutralité carbone de la combustion de la biomasse à des fins énergétiques. Quel message a-t-il voulu apporter à la conférence à Bruxelles ?
1: Well, it's good that people have gotten the message that burning fossil fuels releases carbon dioxide that traps heat. What, for some reason, they fail to get is if you burn wood, you produce more carbon dioxide for every unit of heat than if you burn coal.
2: C'est une bonne chose que beaucoup de gens aient compris que le fait de brûler des carburants fossiles provoque des émissions de CO2 qui ensuite piègent la chaleur. Mais l'information qu'il faut bien comprendre est que si vous brûlez du bois, vous produisez encore plus de CO2 pour chaque unité d'énergie que si vous brûliez du charbon. Et si vous le brûlez pour faire de l'électricité, c'est totalement inefficace. Par exemple, lorsque des gens pensent qu'en ajoutant un peu de bois au charbon, ils vont produire de l'énergie avec moins d'émissions de carbone, ils se trompent. C'est le contraire qui se produit. La centrale à charbon devient moins efficace et donc elle émet plus de CO2 par unité d'électricité qu'auparavant. Nous devons vraiment prendre en compte le fait que lorsqu'on brûle n'importe quoi qui contient du carbone, cela provoque des émissions de CO2. Et en plus, si nous coupons des arbres pour faire cela, nous réduisons la capacité des forêts à absorber du CO2 durant plusieurs décennies à venir.
1: Zero carbon. There's a difference between carbon neutral and zero carbon. Zero carbon means that there is none emitted.
2: Avec cette façon de faire, si tout va bien, il peut y avoir un moment où une forêt plantée pour remplacer celle coupée absorbera la quantité de CO2 qui a été émise 50 ou 100 ans auparavant. Et ça, c'est trop tard. Nous ne pouvons pas nous offrir ce luxe. Vous pouvez appeler cela neutralité carbone, mais ce n'est pas zéro carbone, qui signifie qu'il n'y a aucune émission de carbone. Lorsqu'un panneau solaire produit de l'électricité, il n'y a pas d'émission de CO2. C'est la même chose avec une éolienne. Mais quand vous brûlez du bois, beaucoup de carbone est émis. C'est une mesure très facile à faire en laboratoire et le résultat est toujours le même. Plus de carbone est émis par unité de chaleur lorsque vous brûlez du bois par rapport au charbon. Et ceci pour une même quantité d'énergie produite.
1: C'est un simple expériment à faire dans un laboratoire pour mesurer. Et ça sort toujours le même. Il y a plus de carbone par unité de heat si vous brûlez du bois que si vous obtenez le même amount d'énergie. From burning coal.
0: I'd like you just to kind of perhaps say a little bit more about the carbon neutrality business. Je voudrais que vous développiez un peu plus cette question de neutralité carbone, car on entend cet argument partout en Europe, et c'est difficile de convaincre les politiciens et décideurs qu'il s'agit d'une fausse piste. This is a false track.
1: Let me put it this way: if I had $1,000 in my bank account, and I said I'm going to spend $2,000, and I'm income neutral because in another year I'll have another $2,000 in the bank, you'd say I was mad.
2: Si j'avais $1,000 sur mon compte bancaire et que j'annonce que je vais dépenser $2,000, mais que je suis à revenu neutre, car dans un an j'aurai à nouveau $2,000 sur mon compte, vous direz que je suis fou. Cet exemple éclaire le fait que je ne suis revenu neutre en aucun sens. Or ici, on travaille avec des échelles de temps de décennies, voire de siècles. Si nous échouons à arrêter l'accroissement du taux de CO2 et à commencer à le réduire activement, nous nous condamnons. Mais c'est qui le « nous » Car qui sait qui sera le « nous » dans 2000 ans? Nous parlons ici de plusieurs millénaires avec le niveau de température maximale que nous aurons atteint au moment où nous aurons arrêté d'émettre du CO2.
1: Of whatever maximum temperature we achieved when we stopped putting it in.
0: Yeah, because that's something you showed on one of the graphs you showed, which is that... Oui, c'est effectivement quelque chose que vous avez bien montré dans votre présentation à la conférence. On parle beaucoup de la température de l'an 2100, avec 2, 3 ou 4 degrés de plus. Mais ce que peu de gens disent est que pendant 2000 ans, à partir de cette date, la température ne baissera pas. mais restera en gros la même, même si je ne sais pas vraiment comment ils ont pu établir cela.
3: It would not go down again. It would stay more or less the same.
1: More or less the same. I mean, what they did was basically they looked at how rapidly heat is absorbed by the ocean.
2: Ce qu'ils ont fait, c'est de regarder à quelle vitesse la chaleur est absorbée par les océans, et c'est très lent. La couche supérieure devient plus chaude, mais c'est beaucoup moins le cas avec les couches profondes, là où vous voulez faire absorber la chaleur. N'oubliez pas que les océans constituent 70% de la surface de la planète. Ce qui est vraiment terrifiant, c'est que plus de

0: des enfermements sur le corps féminin dans des lieux où elle ne devrait pas sortir. C'est pas ce que je suis en train de dire. Je suis juste en train de dire que nous n'aurons pas de fruits si nous n'avons pas de pollen. Nous n'avons pas de pollen si nous n'avons pas d'abeilles. Et ça veut dire que la nature est équilibrée, elle est plus intelligente que nous. Nous voulons souvent recréer la nature en laboratoire, dans des tubes à essais. Et nos essais sont souvent des échecs.
1: Fécondation in vitro.
0: Faisons attention à ce que la nature nous a déjà tout donné. Et quoi qu'on ait comme science, sachant que ces livres sont déjà écrits, nous ne faisons que lire. Voilà, c'est déjà ce que je souhaiterais dire. Et la première matrice, donc, le premier berceau, c'est la femme. Eh bien, permets-moi de lire un texte. Je te l'ai pour... À moins que tu ne veux le lire.
1: Oui, je vais le lire. Puisqu'on parle de berceau. Et après, vous nous ferez une performance. Oui. Femme du berceau premier. Oh, femme du berceau premier. Femme d'Afrique, à la peau gorgée de soleil. Roseau svelte, ondulant dans les bras des brises légères. Altière, aux hanches de dune, aux reins arqués d'antilopes gracieuses. Ô beauté, peuplant toutes nos diasporas, entend nos nuits de promesses d'extase. Beauté mêlée, transpirant le miel, magnificence discrète, envoûtante, dont les yeux rubis sont miroirs. Brûlant du feu mordant de l'ivresse. Ô femme, portant en vos seins généreux toutes les femmes, toutes les mères, toutes les filles, sève d'un Nil fougueux qui donna, donne encore, donnera toujours vie à toutes les humanités de toute terre. Femme de toutes les Afriques, incomparablement diversement belle, source profonde de nos émois abyssaux. Comment avoir tu si longtemps nos louanges? Comment n'avoir pas chanté en grandiose polyphonie et avec des accents fiers ce que ne peut plus ignorer l'univers? Nos langues se délie, lasse de silence. La coupe de nos cœurs déborde. Nous avons chez nous des merveilles, dont, par pudeur, nous taisions la splendeur. Mais aujourd'hui, nos bouches pudiques se font joyeusement lyriques, pour qu'avec nous, toute la création chante, exulte, et proclame que la merveilleuse Afrique, en la diversité de ses femmes, est magnifique. Très beau texte. Merci, Yves. Et j'ai eu l'honneur de le lire. Pas de l'écrire, mais de le lire. Femme du berceau premier.
0: Oui, merci. Bien, parce que la femme.
1: Parce que la femme,
0: tout
1: voilà.
0: Tout simplement. Et je crois qu'on aura beau tenter d'en faire le tour. C'est un continent inexplorable.
1: C'est une île.
0: Au-delà.
1: Alors, il faut continuer. Hein.
0: Oui, mais merci de cette belle lecture.
1: Très beau texte.
0: Oui, voilà,
1: qui dit tout. On n'a pas besoin d'aller chercher autre chose. Voilà.
0: Et toutes les femmes, en fait.
1: toutes les femmes. Oui,
0: c'est ça qui est important. C'est pas.
1: C'est toutes les femmes.
0: Oui, et puis toutes les femmes. On a parlé du berceau premier. C'est important. On a parlé du Nil.
1: Là.
0: Du Nil. Le Nil, c'est ce
1: le
0: ce,
1: Nil,
0: ce,
1: oui.
0: ce cordon.
1: Avec Moïse.
0: Voilà, ce cordon berceau, fondamental qui nous ramène au berceau.
1: Oui, oui, j'ai bien compris. J'ai bien compris.
0: C'est pas cette île.
1: Oui.
0: C'est le Nil.
1: Le

0: Nil, oh là là, Yves, alors c'est je... Vous écoutez l'émission Tambour Mamaï Levé, revue de presse de la Caraïbe, et d'ailleurs sur la radio Fréquence Paris Pluriel 106.3. Aujourd'hui, vous venez donc d'entendre Yves Intel-Pastel, donc, que nous avons invité aujourd'hui pour rendre hommage à Georges Outhet, présentateur, créateur donc de l'émission, créateur donc de la radio, et qui s'est éteint donc Outhet. Lundi. Georges Outhet, lundi 25 juin. Et maintenant, eh bien, nous écoutons Yves.
1: On va laisser Théo nous proposer un petit refrain.
0: Un petit refrain. Alors,

0: rassemble dans cette joie. C'est un départ. Donc on a cette petite tristesse de toute façon au fond de nous. Mais je crois que Georges était fondamentalement porteur de joie, porteur de vie. Et à travers ce petit refrain, c'est ce que nous disons, quoi. Il n'est pas parti pour tomber dans un néant. Nous qui croyons qu'il y a au-delà d'ici une réalité, je suis sûr que c'est pas le tapis rouge, parce que le tapis rouge, c'est une autre voilà,
1: c'est une autre histoire.
0: C'est une autre métaphore. C'est Nous parlons de tapis immaculé, qui voilà. L'attend pour recevoir ses pas, pour aller vers l'au-delà. C'est ça que je veux dire. Et je suis content de savoir que Mathias, que Madame Outé, que tous les proches. Toutes les personnes proches de Georges, et en particulier ses frères de cœur qui sont exactement, entre autres, assis dans cette radio, et sa collaboratrice de haut vol, Nicole, qui ouais, l'a accompagnée pendant quand même très longtemps. Et je pense que cette petite chanson nous met un peu de
1: Il a dû être très content. Il a dû être très content, Georges, d'entendre cette chanson, c'est sûr.
0: J'ai juste envie de l'entendre encore, si c'est encore disponible. Et voilà.
2: Ah bah. Ouais. Une belle journée. Jolie journée, mon Dieu moins content, nous toute la ensemble.

0: Nicole.
1: Alors, un texte que Georges adorait. Il faut le lire. Un texte, une chanson même, de Georges Moustakis sans la nommer. Je voudrais, sans la nommer, vous parler d'elle comme d'une bien-aimée, d'une infidèle, une fille bien vivante qui se réveille à des lendemains qui chantent sous le soleil. C'est elle que l'on matraque, que l'on poursuit, que l'on traque. C'est elle qui se soulève, qui souffre et se met en grève. C'est elle qu'on emprisonne, qu'on trahit, qu'on abandonne, qui nous donne envie de vivre, qui donne envie de la suivre jusqu'au bout. Jusqu'au bout. Je voudrais, sans la nommer, lui rendre hommage. Jolie fleur du mois de mai ou fruit sauvage, une plante bien plantée sur ses deux jambes et qui trame en liberté où bon lui semble. C'est elle que l'on matraque, que l'on poursuit, que l'on traque. C'est elle qui se soulève, qui souffre et se met en grève. C'est elle qu'on emprisonne, qu'on trahit, qu'on abandonne, qui nous donne envie de vivre, qui donne envie de la suivre jusqu'au bout. Jusqu'au bout. Je voudrais, sans la nommer, vous parler d'elle. Bien aimée ou mal aimée, elle est fidèle. Et si vous voulez que je vous la présente, on l'appelle révolution permanente. C'est elle que l'on matraque, que l'on poursuit, que l'on traque. C'est elle qui se soulève, qui souffre et se met en grève. C'est elle qu'on emprisonne, qu'on trahit, qu'on abandonne, qui nous donne envie de vivre, qui donne envie de la suivre, jusqu'au bout, jusqu'au bout. Georges l'avait chantée donc à sa chorale, et puis il m'avait donné donc d'ailleurs la feuille donc de sa chorale, et il m'avait dit: Nicole, il faut qu'on dise ça donc dans l'émission, et on va se partager les morceaux. Et ce jour-là, quelques jours avant l'émission, eh bien on a répété et on s'est partagé les morceaux. Sans la nommer, Georges Moustakis. Voilà Georges qui nous écoute. Tu as ta chanson, entre autres, préférée.
2: Tout ça, c'est beau, franchement. Ça fait du bien au cœur, ça fait du bon, ça donne du bon. Ah. Et sans la nommer. Que dire encore? Nous disposons de combien de temps?
1: C'est la conclusion. Donc l'émission se termine. Hommage à Georges.
2: Très très bien. Bon, alors deux minutes ne sera pas suffisant pour que je dise un texte. Donc je dirais simplement que bon, à travers un départ, c'est une continuation qui se fait, qui se poursuit. Il est un moment tout à l'heure où tu disais: j'espère que de là où il est, il nous entend. Je dirais plutôt, je crois qu'il est là et nous entend.
1: Parmi nous.
2: Qu'il est là, souvenons-nous que les morts ne sont pas morts. Ils sont donc là avec nous et il est là avec nous.
1: D'accord? Son âme.
2: N'oublions pas cette réalité que nous avons un corps. Mais c'est comme si nous sommes d'abord un chauffeur dans une voiture. Nous sommes donc une âme qui habitons un corps. Et nous savons très bien que l'âme, elle a une éternité, elle vit.
1: Toujours.
2: Elle réhabite la vie sans fin.
1: Et je voudrais ajouter aussi sa devise. Il faut terminer également son âme et sa devise. Éveiller les consciences.
2: Voilà, réveiller. Voilà, ok. Mais merci.
1: Oui, merci. Merci à tous nos auditeurs et auditrices. On se retrouve la semaine prochaine et toutes nos pensées encore envers la femme de Georges, Mathias et toute sa famille.
2: Et puis merci à tous ceux qui ont été là.
1: Merci Elisabeth, et Théo, l'assistante.
2: Et puis ceux qui sont là et qui se cachent aussi.
1: Et toute l'équipe, toute la radio.
0: Merci.
3: Merci. Alors, pour conclure, je veux simplement dire vous remercier. Tout simplement, le plaisir et la joie de passer ce moment ensemble. Et en 2026, pourquoi pas se retrouver dans une situation aussi agréable comme aujourd'hui, avec la santé, avec des idées nouvelles. Et puis peut-être que à travers de ce qu'on fait, on a raison. Des gens vont peut-être reconnaître que on n'a pas perdu notre temps. On ne s'est pas usé dans l'ignorance. Alors je pense que notre parcours, ce n'est pas désagréable. Moi, en ce qui me concerne, après ce que Yvette-elle passait de ma... Ça, c'est mieux qu'une carte d'identité. Ah ouais, c'est mieux qu'une carte d'identité. Alors, toi, je ne sais pas comment on te remercie. Je ne sais pas comment te remercier. Alors moi, ce qui me vient à l'esprit, comme j'ai un petit truc en Martinique à Saint-Vincent,
4: ma réunion.
3: Fais une belle grillade, un bel poisson, sorti au bain, cacha, bois pour nous aller.

0: Eh bien, donc, nous vous souhaitons, nous vous disons au revoir à tous. Et c'était une émission exceptionnelle en hommage à Georges Houtet.
1: Mais oui, oui, avec quand même beaucoup
0: avec
1: d'émotions.
0: Avec Yves Intel-Pastel, notre
1: beaucoup d'émotions
0: compagnon.
1: Simples, de réentendre simplement
0: sa voix.
1: Sa voix, et puis l'ajustement de sa voix donc, dans sa propre réalité. Lui décrivant d'ailleurs son parcours, disant que bon, finalement, on s'est engagé, mais... Et que c'était très bien, chacun a fait ce qu'il a pu. Lui-même, il dit qu'il a eu un parcours et qu'il est content de son parcours. Et avec cette voix, comme je le disais tout à l'heure, qui a tracé. Il arrive à 17 ans, il a 93 ans, donc c'est un marathonien. Voilà, je ne sais pas si on pourra faire comme ça, mais bon... Merci Georges.
0: Oui, merci.
1: Bien à vous, à tous.
0: De toutes ces émissions, de tout ce partage, cette transmission. Et moi, tout ce que j'ai appris aussi avec Georges, bien évidemment.
1: Voilà. Il a fait des petits, Georges, à Radio Fréquence.

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3: Bonjour, nous sommes le 5 juin 2026. Vous êtes sur Fréquence Paris Pluriel 106.3 FM. Vous écoutez l'Arc-en-ciel Gekushao, l'émission de l'accord. Assemblée citoyenne des originaires de Turquie. Cette semaine, je vais partager avec vous l'enregistrement du rassemblement qui faisait l'accueil de Global Smooth Flotilla. Avant de passer à l'enregistrement, je voudrais juste vous faire une annonce. La petite Istanbul, en fait, ça sera la semaine prochaine, le samedi prochain, le 13 juin, à partir de 14h, au coin de la rue Faubourg-Saint-Denis et rue de Metz, au 10e arrondissement, à la porte Saint-Denis.
4: Bonjour à toutes et à tous. On va commencer ce rassemblement. Déjà, on vous remercie toutes et tous d'être présents aujourd'hui. Comme indiqué, c'est un rassemblement pour accueillir les navigants et les navigantes de la Global Smooth Flotilla qui ont été interceptés illégalement en eau internationale. Ils sont ici, vous pouvez les applaudir. Merci. Entendre plusieurs témoignages de ces navigants et de ces navigantes qui ont été kidnappés par les forces d'occupation israéliennes et qui ont été emmenés tout d'abord au port d'Ashdod et ensuite à la prison de Ketziot. Il faut se rappeler d'une chose, c'est que ces témoignages ne sont qu'un aperçu de ce que vivent quotidiennement les Palestiniennes et les Palestiniens depuis des décennies. Et à partir du moment où vous allez entendre les souffrances, les tortures que nos navigants et nos navigantes, que nos camarades ont endurées, je veux que vous gardiez ça en tête. C'est très important, merci beaucoup. On va d'abord accueillir Adrien Pain.
5: Bonjour à tout le monde. Comme vous le savez, on est passé par 4 jours entre les mains des forces d'occupation israéliennes. Donc c'était 4 jours de torture individuelle, de torture collective, de quelque chose qui s'apparentait à un camp de concentration sur le bateau où on était privé de nos droits les plus basiques. On n'avait aucune idée du statut légal dans lequel on se trouvait. On avait un accès réduit, voire absent aux toilettes, à l'eau, à la nourriture. Et on est tous passés par des passages à tabac plus ou moins graves qui ont mené à des fractures, des blessures graves à la tête, à plusieurs endroits. Vous entendez pas bien? D'accord. Je parle plus fort. Voilà, on était parqués dans des conteneurs, 60-70 dans des conteneurs d'une trentaine de mètres carrés, donc on dormait dans le froid. On était réveillés la nuit par des coups sur les conteneurs, privés de sommeil, avec des grenades assourdissantes à chaque fois qu'ils voulaient nous livrer de l'eau, etc. Donc c'était un moment difficile à passer. On l'a passé dans l'unité, on ne s'est pas divisé. On a été ensuite transféré à Ashdod à travers tous les processus procéduriers de l'occupation israélienne par les mains de la police, de l'immigration, etc. Dans des positions de stress encore pendant des heures, jusqu'à la prison dont j'ai oublié le nom. Et rapidement expulsé. Donc voilà, on sent que c'était un fardeau pour eux de nous garder plus longtemps dans la prison. On voit qu'ils ont escaladé nettement le niveau de la répression et le niveau de la violence qu'ils ont appliqué aux militants et aux activistes de la flottille. Ça montre bien la peur et la gêne qu'on leur cause. On est une énorme épine. Je pense que la solidarité internationale pour la Palestine, c'est une grosse épine dans le pied du régime sioniste. Donc ça nous montre qu'il ne faut pas lâcher, qu'il faut continuer. Et voilà. Quoi dire de plus? Moi, je pense qu'il faut maintenant se donner des perspectives aussi. Et un des grands apports de la flottille, c'est d'avoir mis en réseau et en connexion des militants et des gens du monde entier, et qui sont maintenant en mesure, j'espère, de se coordonner et de poursuivre le mouvement, parce que la flottille, c'est pas une fin en soi. Voilà, on a accompli quelque chose, on a fait bouger les lignes, on a remis la Palestine au centre de l'attention médiatique du monde, mais il faut que ça continue, il faut pas que cette attention se relâche, il faut que le monde entier continue à garder son attention sur la Palestine et que des initiatives se renforcent. Nous, à la fin, avant l'interception, on a essayé de monter une initiative avec les syndicalistes et tous les militants représentants des mouvements ouvriers à travers le monde qui étaient présents dans la flottille. Donc je pense que c'est quelque chose qu'il faut renforcer. On avait des gens du monde entier, on n'a malheureusement pas eu le temps de publier le communiqué, tout a été très vite, mais il nous faut absolument renforcer ce genre d'initiative pour mettre un coup à l'économie du génocide et à tout ce qui leur permet de perpétuer le génocide, l'apartheid, la colonisation en Palestine. Donc voilà, j'appelle moi tous les représentants du mouvement ouvrier à travers le monde, la jeunesse et toutes les sociétés civiles, etc., à continuer à se mobiliser, à ne pas faire de la flottille non plus une fin en soi. On est un outil, on est un moyen, il faut que ça serve à embrayer sur des mobilisations à terre et qu'on fasse plier les gouvernements complices, soutien d'Israël, soutien de cet état génocidaire. Et voilà, que la lutte continue, vive la lutte du peuple palestinien. Merci. Un camarade qui demande si c'est vrai qu'il y a eu des actes de violence sexuelle, d'abus sexuels et de viol, et je confirme, il y a eu des viols et des actes de violence sexuelle à de nombreuses reprises sur les bateaux prison, après l'interception, jusqu'à la prison en Israël. Voilà, je confirme.
4: Maintenant, on va accueillir Enzo Simonet, qui était aussi navigant de la GSF.
1: Bonjour à tous. Donc moi j'aimerais mettre l'accent sur deux choses. C'est que donc on pourrait relater longuement toutes les violences qui ont été subies, les trentaines de côtes cassées, les violences sexistes et sexuelles. Même pour ceux qui ont subi un traitement violent minimal, même si ça fait mal de l'appeler comme ça, ça a été assez terrible. Le fait de ne pas savoir en fait d'où le prochain coup allait arriver, le fait de ne pas savoir combien de temps on allait se faire torturer comme ça. Le fait de rien que la simple idée au début de penser que peut-être qu'on subirait ça pendant 5 jours, ça suffisait à nous arracher m'arracher à moi des sanglots de désespoir. Je ne peux même pas mettre à la place des dizaines de milliers de prisonniers palestiniens qui sont détenus arbitrairement, qui ne savent même pas pourquoi, en général ne sont détenus sans aucune raison, qui eux ne savent pas s'ils resteront là, non pas 2, 3, 4 jours comme nous, mais eux, ils ne savent pas s'ils resteront 1 an, 2 ans, 9 ans, ils ne savent pas s'ils perdront la vie. Et la violence donc qu'ils subissent là-bas, qui est déjà démesurément plus violente, qui en plus ne connaît pas cette limite temporelle, pour moi c'est quelque chose d'absolument inimaginable et ça ne peut que forcer encore plus mon admiration, mon respect, et ça ne peut que nous forcer à faire de notre mieux, à agir encore plus pour les soutenir, les aider à cesser ce génocide, ces emprisonnements, les traitements qu'ils subissent. Et la deuxième chose sur laquelle j'aimerais mettre l'accent, c'est que dans ces traitements que nous ont infligés l'armée d'occupation israélienne, les menottes qu'on m'a passées au poignet, elles étaient fabriquées au Royaume-Uni. Les bottes qui nous ont piétinées, c'était des marques françaises. Les armes non létales avec lesquelles on nous a pointé, on sait que le gouvernement français n'est pas un inconnu des armes non létales, on peut que se demander où elles ont été fabriquées aussi. Ce n'est pas seulement Israël qui nous a traités de la sorte, il y a tout un système, non seulement une complicité, une impunité, mais une complicité active, toute une économie de génocide qui est entretenue, que les gouvernements européens entretiennent. Et donc j'aimerais mettre l'accent sur ça et il faut qu'on se mobilise, qu'on fasse pression sur nos gouvernements pour que diplomatiquement des mesures fortes, des mesures concrètes soient prises pour que l'Europe également arrête de participer activement à ce génocide. Et ça me semble important à souligner aussi.
4: navigante sur un bateau de la FFC.
2: Bien, chers camarades, je vais commencer par vous remercier parce que vous avez toujours été là pour nous soutenir. Et on a besoin de ce soutien quand on vit ces moments aussi difficiles, aussi douloureux, aussi éprouvants. On aura l'occasion de reparler de toutes les tortures, tortures qui, jusqu'à aujourd'hui, je veux dire, continuent à se faire sentir dans notre corps, mais aussi les tortures morales, psychologiques, nerveuses. Le fait de nous enfermer plus de, je sais pas, 350, 400, 450 personnes dans des bateaux-prisons, dans des conteneurs, nous mettre à genoux au soleil, les bras levés, c'est une torture qui est reconnue comme torture. Donc moi, en tant qu'avocat, en tout cas, je tiens à vous dire que je ne laisserai pas passer et j'espère que tous les amis et copains, copines qui étaient avec nous, on ne laissera pas passer. On va porter plainte. Mon association, la JPO, qui est une association d'avocats, va poursuivre et nous aider à suivre ces plaintes. C'est des plaintes pour torture, ce sont des plaintes pour piratage. Parce que lorsqu'ils nous interrogent pendant les interrogatoires et qu'ils nous disent « Mais pourquoi vous êtes revenu en Israël ?» et qu'on leur répond « Moi j'ai répondu, je ne suis pas venu et je ne viendrai jamais en Israël. C'est vous qui êtes venu nous chercher. C'est vous qui nous avez kidnappés. » Et je leur dis, le piratage c'est interdit. Vous nous parlez de droit, mais vous n'êtes pas capable de respecter le droit international. Et c'est vrai que j'ai eu le droit à plusieurs baffes, des lunettes cassées, des coups de matraque, et comme tous les copains, comme toutes les copines. Je dirais ça a été... Ils n'acceptent pas qu'on les regarde dans les yeux et qu'on leur dise que c'est eux les génocidaires, que c'est eux les criminels, que c'est eux les terroristes. Et c'est vrai que cette...

0: moment donné, je leur ai dit no speaking, no speaking. Et il y a un des soldats qui était là qui m'a dit ah, tu préfères Love Palestine? Et je dis yes, je préfère. Et c'est vrai que tout cela, ça, à chaque fois, c'est des sadiques. Je veux dire, vous avez mal, vous avez des menottes, des chaînes aux pieds, ils continuent à vous tirer par les cheveux. Plus vous dites que vous avez mal, ils vous forcent, ils vous serrent les poignets, et vous avez les poignets en sang, et ils continuent. C'est des sadiques, mais c'est la société qui est malade. C'est une société malade, c'est une société qui s'est construite, je veux dire, presque à l'image du nazisme. C'est une société qui, comme la jeunesse hitlérienne, qui apprenait à torturer. Et voilà, tout en restant... Ce sont des personnes qui, à mon avis, cherchent qu'une chose, c'est à nous déshumaniser. Qui cherchent à faire casser notre dignité. Qui cherchent à nous retirer notre dignité. Et ça, jamais, jamais. Et on pense au peuple palestinien et on dit que finalement, nous, c'est pas grave. Demain, on sera là, on sera à Paris avec vous. Mais eux n'y seront toujours pas. Donc c'est pour eux qu'il faut continuer ce combat. Il faut continuer ce combat parce que c'est un combat juste, c'est un combat légitime, c'est un combat légal, c'est un combat qu'on ne peut pas, je veux dire, oublier. C'est le combat de la liberté contre le colonialisme, contre l'occupation militaire. C'est un combat contre toutes les occupations à travers notre combat. C'est un combat contre toutes les colonisations. C'est un combat contre tout, je veux dire, toutes ces formes de dictature qui veulent s'imposer à nous. C'est un combat pour nos libertés en même temps que la liberté du peuple palestinien. Alors oui, continuons et on parlera de nos tortures après. Merci.
1: Et qui a accepté, à peine élu, de donner de son temps pour aller sur la flottille aux côtés des civils qui ont décidé de mettre leur vie en péril pour cette mission. Raphaël, merci beaucoup à toi.
2: Bonjour à tous. Nous, on a été arraisonnés, mais on a été beaucoup moins maltraités, je dois le dire, que mes camarades. Donc je suis vraiment hyper soulagée de les retrouver. D'abord, je voulais dire ça. Soulagée de les retrouver vivants et libres. Et je voulais aussi dire ma colère. Parce qu'il faut rappeler qu'une chose simple, nous avons été arraisonnés de manière illégale dans les eaux internationales. Et pour les premiers d'entre nous, on était quand même à 1200 km. Enfin, la Méditerranée n'appartient pas au gouvernement israélien. C'est totalement hallucinant. Donc ma colère, je le redis, je veux le dire, face aux mauvais traitements, aux humiliations, aux viols, aux violences sexuelles, aux tortures psychologiques qu'ont subi nos camarades. Et il aura fallu que Ben Gvir fanfaronne avec sa vidéo pour seulement que le gouvernement français réagisse, sous la pression de l'indignation populaire. Parce qu'auparavant, lorsque nous dénoncions lors des précédentes flottilles les conditions de détention, ces mêmes violences, ces mêmes intimidations, c'était le silence total de notre gouvernement. Alors je veux m'adresser à nos concitoyens. Oui, ce que vous avez vu est insupportable. Oui, cette haine et cette violence choquent profondément. Mais ce que nos camarades ont subi n'est qu'une infâme partie de ce que vivent les Palestiniennes et les Palestiniens chaque jour à Gaza, comme en Cisjordanie, et ça depuis des décennies. Mes camarades, il ne faut pas perdre espoir. Nous pouvons agir. La preuve, la flottille, même si elle n'a pas réussi à bloquer le blocus physiquement, elle a réussi à briser le silence qui était en train de s'installer dans notre pays et dans d'autres pays dans le monde. Oui. Oui, nous pouvons dénoncer, venir aux manifestations, participer aux actions de solidarité, refuser de s'habituer à l'horreur. Et parfois, je me mets à rêver qu'un grand mouvement social, qu'un mouvement de grève comme ceux que nous avons vus en Italie puisse émerger ici aussi en France. Parce qu'il ne s'agit pas de charité, il ne s'agit que de solidarité internationale et d'humanité. Parce que ce nouvel ordre international que tentent d'imposer Israël et les États-Unis aura des conséquences terribles pour les travailleuses et les travailleurs du monde entier. Parce que le temps des guerres coloniales et impérialistes appartient au passé. Et aujourd'hui, une question nous est posée. Soit le droit international existe encore, soit la loi

le plus fort devient la règle. Alors poussons nos États à agir et surtout essayons d'élargir le mouvement autour de nous. Alors je veux aussi vous donner une bonne nouvelle, relative mais quand même une bonne nouvelle. Cette semaine, pour la première fois, le Conseil de Paris a adopté un vœu présenté par notre groupe pour protéger les flottilles humanitaires. Et dans la foulée, Audrey Pulvar, la nouvelle adjointe aux affaires internationales de la ville, elle nous a annoncé qu'elle allait accorder ce que nous demandions avec nos camarades écologistes depuis des mois et des mois. Il y aura la citoyenneté d'honneur aux civils palestiniens et aux journalistes de Gaza et de Cisjordanie. Ça prouve une chose, notre détermination peut faire bouger les lignes et ensemble nous pouvons aller plus loin. Oui, nous le disons clairement, l'État français porte une responsabilité politique dans ce qui se passe. Oui, la France est complice, complice à travers les accords de coopération entre l'UE et Israël, complice à travers les livraisons d'armes, complice par son silence face au génocide. Alors, ne nous tairons pas et il faut que nous soyons tous ensemble pour gagner. Bravo.

0: patientes ne sont pas encore rentrées en France. Il y en a notamment une qui est encore hospitalisée à Istanbul et qui est immobilisée parce qu'elle a une fracture des cervicales. Et donc elle a envoyé un mot, elle sera de retour en France dans quelques jours, on pense fort à elle, elle s'appelle Malika. Et pardon, je laisse la parole à Rabia, qui est notre coordinatrice internationale, qui va vous lire du coup le mot qu'elle a souhaité vous adresser aujourd'hui.
1: Bonjour à toutes et à tous, merci d'être là. Alors je lis les mots de Malika, qui, comme Sabrina vous l'a dit, est encore hospitalisée. On l'a eu ce matin, ça va un petit peu mieux. Mais je dois dire qu'elle a payé cher. Donc c'est Malika qui parle. Plus de dizaines d'os brisés, des dizaines de traumatismes crâniens, des dizaines de brûlures causées par des tasers et des flashballs, près d'une vingtaine d'agressions sexuelles et tant d'autres blessures encore ont été infligées par l'armée de Netanyahou à plus de 400 citoyens de 47 nationalités différentes et de tout âge, Mes chers camarades, avec qui j'ai navigué depuis Barcelone le 12 avril en direction de Gaza, parce que nos gouvernements restent inactifs face au génocide en cours à Gaza, vous me manquez tant. Je vous aime. Je vous ai vu. J'ai vu vos regards lorsque nous étions forcés de garder la tête au sol pendant des heures à genoux. J'ai vu la sueur couler de vos fronts. J'ai vu vos yeux se fermer pour essayer de vous concentrer et ne pas ressentir la douleur dans nos jambes, dans cette position que ces barbares nous ont forcés à maintenir pendant des heures. Je vous ai entendu. J'ai entendu vos cris, ces cris de douleur sous les coups de ces monstres, ces cris qui me hantent chaque nuit depuis. Je vous ai senti contre moi lorsque nous essayions de nous réchauffer, quand nous étions morts de froid et obligés de dormir dans ces conteneurs avec nos vêtements mouillés. Mes camarades, vous me manquez. Vous êtes enfin chez vous et cela me donne une force incroyable. Je vous écris ces quelques mots depuis ma chambre d'hôpital à Istanbul, en sécurité. J'ai prié pour que ce moment arrive, pour que nous puissions enfin être hors des mains de ces monstres, de ces fous. Oui, ce sont des fous. Leur rire pervers, leur sadisme, leur plaisir à nous torturer, à nous humilier, ce sont des fous. Oui, des fous, tous. Il est temps de les arrêter. Le cœur brisé, nous pensons à tous les otages palestiniens qui subissent ce sadisme depuis des années, des dizaines d'années, parfois toute une vie. Il faut les sauver de ces fous. Que font nos gouvernements? Je dirais même, pourquoi les laissent-ils faire? Pourquoi les laissent-ils agir comme ils le veulent? C'est cela que nous devons comprendre pour commencer à nous battre. Pourquoi les gouvernements les laissent-ils faire ce qu'ils veulent? On ne vous oublie pas, peuple de Palestine. Nous continuerons à nous battre pour une Palestine libre. Merci à vous tous de vous être rassemblés et continuez à vous rassembler. Merci, mes camarades de navigation. Vous êtes ma famille et je vous aime. Merci pour ces 40 jours passés ensemble. Merci pour ces 40 jours passés ensemble sur la mer, pour tous ces moments. Merci aussi aux équipes sur terre pour tout votre soutien. Vous êtes nos anges gardiens. Je vous aime tant. Free Palestine, free Gaza.
0: Je voudrais juste apporter une rectification. En plus de Malika, on a aussi deux camarades français qui sont encore à l'hôpital. On a Mathilda qui a pris un tir, je crois, de flashball et qui a un trou dans la cuisse. Et on a Arnaud qui s'est fait péter le sternum. Et donc ces trois Français-là sont encore hospitalisés. Et Scott aussi s'est fait péter deux côtes. Il a été opéré de l'oreille parce qu'il a perdu l'ouïe après un coup de matraque. Et je veux dire une chose. En ce moment même, alors que nous sommes en plein rassemblement retour des navigants et des navigantes, il y a nos camarades qui sont rentrés à Bilbao et qui sont en train d'être cueillis en ce moment même par les forces de l'ordre qui sont en train de les passer à tabac. On a reçu les vidéos, on va les mettre en ligne. Ça montre bien la complicité des gouvernements. Ce qu'il faut se rappeler, c'est que ces personnes ne sont que des humanitaires. Le seul crime qu'ils ont commis, c'est de vouloir bloquer, briser un blocus illégal, inhumain, qui étouffe un peuple, qui l'affame depuis des années maintenant. Et je pense que ça, c'était important de le souligner. Donc soutien à nos camarades qui sont aujourd'hui rentrés à Bilbao face à la répression du mouvement pro-palestinien. France. Témoignage qui est celui de Yacine qui était également navigante pour cette mission qui n'est pas parmi nous aujourd'hui malheureusement mais qui va être lu par Hélène qui est du coup la trésorière de Global Soumout France.
1: Donc je suis Hélène, je fais partie de la LAN Team, je vais vous lire le témoignage de Yacine qui est un Marocain qui faisait partie donc de cette flottille. Cette flottille n'a rien à voir avec celle de septembre. Je n'ai pas les mots, après avoir vu de près ce que l'humain peut produire de plus sombre et violent. Je ne trouve pas de sens. On nous a cassé les os, tasé, tiré dessus avec des balles en caoutchouc. Mon ami Scott a perdu Louis après un coup de matraque et a dû se faire opérer. Il y a eu des violences sexistes et sexuelles et des viols. Entendre nos camarades hurler à tour de rôle était peut-être plus difficile que d'être dans leur conteneur de torture. La peur nous a gagnés. On hésitait entre signer leurs papiers qui nous faisaient reconnaître l'entrée illégale sur le sol israélien ou être aspergés de spray au poivre. À force, on ne savait pas si sur la tempe, on nous portait une arme ou une bouteille d'eau qu'on nous donnait après 4 heures à genoux en plein soleil, tête contre le sol, les mains menottées dans le dos. On avait peur du moindre bruit, peur d'une botte d'abattre sur nos côtes pendant que des soldats nous maintenaient la tête. Quand je ferme les yeux, je revois les coups. J'entends à nouveau ce soldat me dire « Don't worry, I'm the doctor » avant d'envoyer une décharge de taser. J'entends à nouveau cette camarade qui supplie de desserrer les liens car elle ne sentait plus ses mains. Ce soldat lui dire de se taire, puis l'entendre pleurer, doucement. Je réentends encore ce silence soudain, après un arrêt net de ses cris et de ses pleurs, qui m'a fait imaginer le pire, sans pouvoir lever la tête, avant que ce silence ne se soit brisé par le bruit du soldat qui la retourne et elle qui commence à vomir. C'est horrible, c'est violent, mais c'est surtout invisibilisé pour les milliers de Palestiniens et Palestiniennes qui vivent ça quotidiennement depuis des décennies. Je suis fière d'avoir fait partie de cette mission qui a pu mettre en lumière tout ce qui est pourtant largement documenté depuis des années. Heureux de voir l'indignation, mais amer de la voir à géométrie variable. Je suis triste et en colère, triste de voir qu'une telle haine, qu'une telle violence puisse exister, être enracinée aussi profondément et banalisée à l'encontre d'un peuple. En colère parce que nous sommes toutes et tous responsables de la création de cette machine monstrueuse. Nous avons laissé faire et nous continuons à le faire. Chaque action compte. Manifester, boycotter, parlez-en. La Palestine doit être libérée maintenant. Viva Palestina, Bella Ciao.

0: pour nous qui nous a permis d'introduire un référé devant le tribunal administratif contre l'État. C'est des gens qui ont décidé de s'engager dans l'association bénévolement et c'est un point qui est extrêmement important pour nous dans le cadre des missions qu'on mène. C'est les avocats et les avocates de la GSF qui vont nous rejoindre. Bravo ! On va leur laisser la parole.
1: Bonjour à tous, je m'appelle Camille. On est quatre des avocates des navigants et de la GSF France. Et on vous remercie déjà d'être là avec nous aujourd'hui. Un premier point qu'on voudrait rappeler et qui nous semble extrêmement important de rappeler quotidiennement, c'est que la mission de la flottille et l'engagement des navigants, c'est parfaitement conforme au droit international. Et ça, il faut continuer de le rappeler parce que c'est quelque chose qui, malheureusement, n'est pas compris. Et quand on continue de criminaliser le soutien à la Palestine, on oublie que la flottille est un mouvement parfaitement conforme au droit international. Ce mouvement, cette action de la flottille et des navigants, elle a été menée pour pallier la défaillance de la communauté internationale dans la protection des Gazaouis, qui pourtant est une responsabilité de la communauté internationale. Là, les Gazaouis qui continuent, on le rappelle, de mourir, qui continuent de disparaître, et de la faute notamment de la communauté internationale qui est défaillante. Les deux départs de la flottille en avril et en mai, donc je le disais, ils sont conformes au droit international, notamment au regard de la 4e convention de Genève qui impose aux parties à un conflit de garantir le respect et la protection de la population civile et de faciliter l'acheminement des secours humanitaires indispensables à la survie de la population. L'action de la flottille, elle s'inscrit également dans le cadre de la protection qui est prévue premièrement par la Charte des Nations Unies, également par la Convention des Nations Unies sur le droit de la mer, ainsi que par différentes résolutions des Nations Unies, la résolution de décembre 2023, la résolution de mai 2024, la résolution de décembre 2024 du Conseil de sécurité et du Conseil de la protection des civils de l'ONU. Également, cette flottille, ce mouvement des navigants, il s'inscrit dans la droite ligne des décisions de la Cour internationale de justice de janvier, de mars, de mai 2024 et d'octobre 2025 qui faisaient sommation à l'État d'Israël de laisser entrer l'aide humanitaire à Gaza. Et c'est dans ce contexte que les navigants et que la flottille ont décidé d'agir. Nous rappelons donc que l'interception dans les eaux internationales et l'enfermement arbitraire sur le territoire israélien des navigants de la flottille est un usage totalement illégal de la force et une violation totale du droit international et des droits fondamentaux. Il y a une volonté perpétuelle de criminaliser, de décrédibiliser, de punir, de violenter les mouvements en soutien au peuple palestinien. Les navigants, on l'a dit, Ils se sont prononcés devant vous, ils se sont fait humilier, ils se sont fait frapper, ils se sont fait tirer dessus, ils ont subi des VSS. Il faut continuer à dénoncer fermement ces agissements scandaleux et illégaux. Et cette dénonciation de ces agissements, elle peut passer notamment par des actions juridiques. Bravo.
2: Je vais compléter ce que dit ma consoeur. Je m'appelle Anna, je suis aussi une des avocates. On est au moins quatre, parfois plus. Donc, comme elle le disait, notre action peut aussi passer par la voie judiciaire. C'est pour ça qu'on a décidé d'introduire un référé liberté devant le tribunal administratif de Paris, le 19 mai. Pourquoi ? On a demandé au juge administratif de pallier à la carence coupable, selon nous, du ministère des Affaires étrangères et plus largement de l'État français, qui ne prenait pas les mesures qui s'imposaient face à cet enlèvement aux abords de l'Union européenne, des côtes chypriotes, de nos ressortissants français, mais aussi de tous ces citoyens du monde. Nous leur avons demandé plusieurs choses. Un, forcer le ministère des Affaires étrangères et l'État français à mettre tout en œuvre pour s'assurer du retour en sécurité des navigants. Nous avons demandé en second lieu de forcer le ministère des Affaires étrangères et plus largement l'État français de mettre en place un corridor humanitaire jusque Gaza pour celles et ceux qui souhaiteraient continuer le travail déjà entamé. Jusque-là, lorsque nous avons introduit notre action, les navigants étaient déjà enlevés depuis un petit bout de temps. Le mot d'ordre de la part de l'État français et du ministère des Affaires étrangères était silence radio, publiquement, aucune prise de parole ou presque rien, en tout cas rien de satisfaisant. Comme par hasard, la veille de l'audience, Monsieur Jean-Noël Barrot s'est fendu d'un tweet que vous avez peut-être lu. Un tweet, comme si un tweet était digne d'une action diplomatique à la hauteur, en réalité, des enjeux. Ce n'est pas le cas. Que disait-il dans ce tweet? Il disait deux choses. Il disait d'abord les agissements de Monsieur Benvir. Vous avez tous vu cette vidéo, elle est horrible. Hein. Ces agissements sont inadmissibles. Et il disait secondement, mais précisons que nous ne sommes pas d'accord avec... Alors je vais vous citer exactement les mots. Nous désapprouvons la démarche de la flottille. Nous allons tout mettre en œuvre pour protéger nos ressortissants, mais nous désapprouvons la démarche de la flottille. Donc en fait, qu'est-ce que M. Barrot a dit par ce tweet? Même pas un communiqué hein, officiel, par ce tweet. Il dit, le problème, ce n'est pas le fait d'enlever des navigants français au large des côtes chypriotes. Le problème, ce n'est pas d'avoir bloqué l'accès à l'aide humanitaire à Gaza. Le problème, ce n'est pas tout ça. Le problème, c'est d'avoir pris une vidéo et de s'en être fait la porte-parole sur les réseaux sociaux. Et maintenant, on a la honte et maintenant, on agit. Ce n'est pas satisfaisant, ce n'est pas suffisant. Et nous l'avons vu au tribunal administratif toutes les quatre. L'audience s'est très bien passée. Peut-être qu'une partie d'entre vous était présent. Nous vous remercions de vous être déplacés. Nous avions trois juges devant nous. Ce n'est pas toujours le cas. C'est important. Ça veut dire que ce sujet était quand même crucial. Et les débats ont été très riches. Nous leur avons demandé d'être courageux, de ne pas céder à la tentation de se déclarer incompétents sous prétexte d'actes de gouvernement, puisque c'est ce que le représentant du ministère des Affaires étrangères demandait, en disant cela relève de la protection diplomatique. La protection diplomatique, c'est entre guillemets la raison d'État, et le tribunal administratif ne peut pas nous enjoindre à faire X, Y ou Z choses, puisque c'est notre compétence à nous, diplomates. Nous leur avons demandé d'être courageux, de ne pas céder à cette idée un peu facile d'acte de gouvernement. Malheureusement, le tribunal administratif de Paris s'est déclaré incompétent. Ce n'est pas grave. Ce n'est pas grave. Cette audience a eu plusieurs mérites. Premièrement, nous nous sommes rassemblés. Nous avons parlé, démontré, rappelé, martelé. Nous ne nous sommes pas tus. Bravo. Secondement, la représentante du ministère des Affaires étrangères a rappelé à trois reprises, et elle l'a répété, que le ministère ne niait pas les violations des droits de l'homme subies par les navigants. C'est très important. C'est très important, mais ce n'est pas assez. Parce que si le gouvernement et le ministère des Affaires étrangères va au bout de cette réflexion, s'ils constatent qu'effectivement, il y a eu des violations de droits de l'homme contre les ressortissants français, alors ils doivent agir en conséquence. Agir en conséquence, ça veut dire se plaindre de ce comportement au niveau des instances internationales, au niveau des actions judiciaires internationales qui sont disponibles. Je ne sais pas si vous avez vu, là on vient de recevoir une alerte du Monde. Monsieur Barrot a indiqué qu'il avait interdit de territoire français Monsieur Benvir à la suite de ses agissements intolérables. Ça montre quoi? Ils peuvent agir. C'est ce que nous leur demandons depuis le début. Ils peuvent faire plus encore que ça, parce que, nous le répétons, le problème, ce n'est pas simplement de prendre une vidéo des atrocités qui ont eu lieu sur le territoire israélien. Le problème, c'était d'avoir enlevé les Français, initialement. Quelques mots, enfin, je ne vais pas vous prendre en otage trop longtemps. Nous allons déposer plainte. Nous sommes une équipe d'avocats extrêmement motivés. Nous allons déposer plainte au nom de la globale Soumoute France, au nom de ceux qui le veulent. Pour cela, nous avons fait passer aux familles, à ceux qui le voulaient, une petite note sur comment déposer plainte. S'il vous plaît, lisez-la, prenez-en connaissance, posez-nous les questions si vous en avez. Allez déposer plainte si vous en avez le courage. Évidemment, on ne force à rien, hein, on s'écoute, mais allez déposer plainte si vous en avez le courage pour que des suites puissent être données à ces actes terribles. Voilà, je vous remercie. Bravo, bravo, bravo.

je suis Mathilde Lanté, je suis aussi avocate. Et aujourd'hui, je voulais prendre la parole au nom du collectif d'Action Judiciaire, qui est notre collectif d'avocats et de juristes, et aussi au nom de Révolution Permanente. Et d'abord, moi, je voulais dire à quel point je suis soulagée que nos camarades de la flottille soient rentrés. Bah, après qu'ils aient subi violence, humiliation, actes de torture de la part de l'État israélien, parce que nous, on était un peu en apnée. Ces militants, il faut le rappeler, ils avaient pour seule arme la solidarité avec le peuple palestinien. Alors que le génocide, il continue depuis plus de 2 ans. Alors que ni le droit international, ni les gouvernements n'y ont rien changé quand ils ne l'ont pas directement soutenu. Israël, il a répondu à nos camarades de la flottille par un saut dans la violence, ils vous l'ont dit, par rapport à la première interception. Les camarades de la flottille, ils ont témoigné et c'est absolument glaçant. Et Netanyahou, il a osé parler des valeurs d'Israël pour se délimiter de Ben Gvir. Mais quelle hypocrisie obscène! C'est une hypocrisie obscène. Les mêmes dirigeants qui bombardent Gaza, qui affament toute une population, qui enferment des milliers de prisonniers palestiniens, voudraient maintenant se présenter comme des défenseurs des droits humains parce que le scandale est devenu mondial et qu'ils ne peuvent plus l'assumer aux yeux du monde. S'ils commettent ces violences sur les membres de la flottille, que font-ils aux Palestiniens? Et on le sait ce qu'ils font aux Palestiniens, les pires horreurs. Ce que les militants de la flottille ont subi pendant quelques jours, les Palestiniens, ils le subissent depuis des décennies, ils le subissent depuis 1948. Ça, on l'a rappelé devant le tribunal. Et cette violence-là, il faut le dire et le redire, elle serait pas possible sans la complicité des puissances impérialistes. Les États-Unis, la France, l'Union européenne continuent d'armer, financer, protéger Israël pendant que le génocide y se poursuit. En France, le gouvernement, il ose feindre l'indignation par un tweet de Barrot, tout en continuant à criminaliser la solidarité avec la Palestine, en réprimant les manifestations, en poursuivant militants et les jeunes qui refusent de se taire, en autorisant Netanyahou à survoler le territoire français alors qu'il est sous mandat d'arrêt international. Et derrière tout ça, camarades, il y a des intérêts économiques de la France. Il y a Thales, Dassault, de nombreuses multinationales qui veulent continuer à profiter de la mainmise sur le Moyen-Orient par Israël. En 2024, 27,1 millions d'euros d'armes commandées à la France par Israël. Et le gouvernement français, aujourd'hui, il vise Ben Gvir. On vient de recevoir une notification du Monde. Mais c'est pas juste Ben Gvir, c'est le gouvernement israélien, c'est le projet sioniste. S'agissant du référé liberté, donc pour dénoncer la complicité de l'État français dont mes consoeurs ont parlé, ils nous ont répondu quoi? Ils nous ont dit « pas compétent ». Mais du coup, qui est compétent? Cette décision, elle nous dit une chose. Elle nous dit « l'État français, il est complice d'un génocide et nous n'avons aucun moyen de recours juridique en France ». Les camarades, ça doit nous apprendre une chose, que la solution, elle viendra ni des gouvernements, ni de la justice interne ou internationale comme élément déterminant. Bien sûr, nous allons nous servir de la justice, nous allons porter plainte, nous allons utiliser ce cadre-là, mais ce ne sera pas l'élément déterminant. La solution, elle viendra de nous. La solution, elle viendra de nous. Et aujourd'hui, on a la responsabilité de construire un rapport de force à la base pour s'opposer à la barbarie impérialiste. Nous devons tirer les bilans des quelques mois qui viennent de passer. Il faut voir que le mouvement italien, par sa grève générale, il a fait reculer un gouvernement d'extrême droite, celui de Meloni. Le gouvernement de Meloni, il est plus progressiste sur la Palestine que le gouvernement français. Et ça, c'est parce qu'il y a un mouvement ouvrier qui s'est positionné. Camarades, c'est ces méthodes-là qui doivent être les nôtres, celles du mouvement ouvrier italien. Et c'est que comme ça qu'on arrivera à mettre fin au génocide pour briser le blocus à Gaza, pour soutenir le droit du peuple palestinien à l'autodétermination, faire plier les puissances impérialistes qui nous imposent le pire des mondes et pour imposer le nôtre. Celui du courage et de l'humanité des membres de la flottille et de tous les prisonniers palestiniens et tous les palestiniens qui continuent de résister. Bravo. Camarades, je l'ai déjà dit devant le tribunal administratif, mais je vais le répéter. Ces membres de la flottille, à genoux, le front au sol, ils ont la dignité que n'auront jamais les sionistes et les complices du génocide. Bravo.

0: du coup des plaintes vont être déposées, on vous tiendra aussi informé. Ça clôt un peu le tour de parole de GSF et ce rassemblement, il clôt un peu cette mission. Mais même si la mission est terminée, pour nous la lutte elle continue. On a fait énormément d'interviews, on nous a demandé est-ce que vous avez atteint vos objectifs. La réponse est non. Est-ce que la Palestine est libre? Non. Est-ce que l'occupation a pris fin?
1: Non.
0: Est-ce que la colonisation a pris fin?
1: Non.
0: Est-ce que les 10 000 Palestiniennes et Palestiniens qui sont détenus illégalement dans les prisons israéliennes ont été libérés?
1: Non.
0: Donc, GSF va continuer sa

0: peuple palestinien.
1: La lutte du peuple palestinien.
0: Si global ce but flotillam a prouvé une seule chose, c'est que quand la société civile décide de s'organiser à l'échelle internationale, on arrive à faire de grandes choses. Il y a des gouvernements qui ont pris publiquement position pour soutenir la flottille. Et maintenant, ce qu'on leur demande, c'est de faire la même chose pour soutenir la lutte du peuple palestinien. Bravo.

0: Donc, je fais partie des navigants. Donc, mes camarades ont parlé de toutes les tortures qu'on a subies depuis qu'on était sur le bateau. Donc, mes camarades ont parlé de toutes les tortures qu'on nous avons subies depuis que nous étions sur le bateau-navire, le conteneur noir. Et ils ont parlé des humiliations, tortures aussi en prison. Et moi, j'aimerais bien, par rapport à tous ces témoignages, rappeler que tout ce que nous avons subi, toutes les atrocités en 3 jours, les Palestiniens les vivent depuis des années maintenant. Il y a presque 10 000 prisonniers palestiniens qui subissent 10 fois ou 1000 fois plus que nous subissons. Parce que nous, on est protégés un peu, soi-disant, par nos passeports. Mais eux, les pauvres, personne n'entend parler d'eux. Personne ne parle d'eux depuis des années. Donc, tout ce que nous avons fait pour la flûtie, c'était pour eux. Nous avons tenté de briser le blocus pour les Gazaouis, pour aussi parler des prisonniers palestiniens. Donc, nous allons continuer le combat pour eux. Nous avons besoin de rappeler que rien n'a été fait pour eux pendant toutes ces années et que nous devons continuer et nous devons faire tout ce qui est possible pour libérer ces prisonniers. Ouais. Merci. Et Free Palestine.
1: Maintenant, on va accueillir une autre prise de parole et on les remercie énormément pour leur soutien. Ce qu'il faut savoir, c'est que GSF ne peut pas exister sans l'appui d'organisations. Ça a été le cas ici en France et on a eu la chance de pouvoir compter sur le soutien de l'AFPS qu'on remercie chaleureusement encore. Merci pour tout ce que vous nous avez permis de faire pendant cette mission, pour tout le soutien que vous nous avez apporté. Ce rassemblement aujourd'hui, c'est aussi en grande partie grâce à l'AFPS. Donc je suis très heureuse de laisser la parole à un camarade.
2: Bonjour à tous. L'AFPS renouvelle par ma bouche son soutien total au FCC et à la globale Soumoud Flotilla pour Gaza, comme nous l'avons déjà prouvé et nous ne lâcherons pas prise. L'association France-Palestine Solidarité défend inlassablement, vous le savez, les droits du peuple palestinien, son droit à l'autodétermination, dans le cadre que nous devons sans cesse rappeler du droit, comme les avocates de Global Soumoud l'ont fait, et du droit humanitaire international. C'est pourquoi la FPS salue comme absolument légitime l'engagement des navigants des flottilles et des Global Soumoud pour Gaza, de la campagne française auquel la FPS est associée à tous égards. Cette campagne est légitime, je le répète, dans le contexte du blocus de Gaza depuis près de 20 ans, blocus illégal dont le monde entier voit les conséquences inhumaines. Dénoncer ces flottilles dans ce contexte est inadmissible. La FPS salue avec émotion l'engagement personnel absolu des militants et des militantes des flottilles ici présents. Bravo à eux. Honneur à elles et à eux. La FPS est heureuse de leur retour, à quelques exceptions notables près dont nous nous souviendrons. La FPS se réjouit de les voir revenus parmi nous dans un combat qui est loin d'être achevé. La FPS se réjouit mais s'alarme des exactions subies, humiliations et viols quasi systématiques des soldats israéliens. La FPS le rappelle, ce que le ministre Ben-Gvir a donné à voir n'est qu'une part de ce que vivent les prisonniers politiques palestiniens, exactions et tortures documentées par de nombreux rapports, dont celui de Bethlehem, Bienvenue en Enfer, et celui de la rapporteuse spéciale des Nations Unies, Francesca Albanese. Les prisons israéliennes sont des camps de torture, et c'est cela qui devrait susciter l'indignation de tous, et particulièrement de la France. Le monde est au courant, le gouvernement français le sait. La FPS dénonce dans ces conditions l'hypocrisie de ce gouvernement et de son ministre de l'Europe et des Affaires étrangères, qui a été jusqu'à condamner les flottilles, sans jamais rien faire lui-même contre la situation inhumaine des Palestiniens de Gaza. Honte à lui. La vidéo du sinistre du ministre Ben-Gvir a suscité une timide condamnation, sans sanction ou rappel au droit, oubliant que ce sinistre individu n'est pas le seul responsable des violences systémiques du gouvernement israélien. Le Premier ministre Netanyahou, fugitif aux yeux de la Cour pénale internationale, il faut le rappeler sans cesse, en est responsable au même titre par son alliance constante avec la droite et l'extrême droite. Non, Monsieur Barrot, ce n'est pas un dérapage ce qu'ont subi nos camarades de Global Soumoud. Et la FPS veillera à ce que le silence ne retombe pas sur ces vilainies. ces tortures, ces viols avérés. Il faudra d'abord, comme ça a été dit, et nous le soutenons cette démarche, que les faits soient juridiquement établis et que justice soit faite. Que soit dénoncée l'inaction de ce gouvernement qui déconseille les flottilles, mais ne fait rien contre les exactions d'Israël. La FPS n'accepte pas cette ignominie. Elle dénonce l'inaction du gouvernement français, son incapacité et sa lenteur consulaire, sa non-prise en charge même des retours de nos camarades rapatriés par Turkish Airlines. La FPS dénonce ce silence qui va retomber bien vite, on peut le craindre. Ses connivences, voire ses complicités. Il faudra aller plus loin. L'Espagne, la Pologne elle-même, qui n'a pas un gouvernement de gauchistes précisément, l'Italie, n'accepte pas cette humiliation de la diplomatie européenne. Car toutes les associations compétentes, depuis Amnesty jusqu'à B'Tselem en passant par la Haque, ont établi et publié les violences des colons israéliens, les conséquences de l'occupation et de la répression déjà dénoncées dès novembre 1967 par le général de Gaulle. Quel degré d'horreur faudra-t-il atteindre pour que la France réagisse autrement que par des condamnations molles ou des exhortations, je cite, sans lendemain? Que faudra-t-il pour que la France reconsidère ses options diplomatiques et condamne enfin le colonialisme, l'apartheid, l'occupation israélienne? Car il faudra bien un jour rompre avec ce gouvernement israélien qui entraîne nos démocraties dans une spirale illibérale, suprémaciste et raciste. Qu'attendrons-nous, nous, citoyens, citoyennes européens? La FPS ne faillira pas à son engagement et à sa mission.
1: On va accueillir un deuxième partenaire qui a été très important aussi dans cette mission et on les remercie pour leur soutien de l'ensemble de leurs militantes et de leurs militants qui nous ont aidés, qui sont venus sur le port, qui ont aussi apporté un soutien en termes de mobilisation. C'est Urgence Palestine, on accueille Kenan. Ouais.
3: Les flottilles ont réussi leur mission. Cette mission qui était de révéler au grand jour le sort des prisonniers palestiniens. Cette mission qui était de révéler au grand jour les exactions que commet l'armée israélienne. Cette mission qui était de révéler ce qui était au fond le colonialisme. Et aujourd'hui, ils ont réussi cette mission-là, non sans séquelles. Et cela doit nous interroger sur ce que les Palestiniens vivent depuis aujourd'hui 78 ans. Il faut que cela cesse. Il faut que l'on continue de sanctionner ces génocidaires. Il faut que l'on continue de les pousser au ban de la société. Parmi ces gens, parmi ces soldats, il y avait des franco-israéliens. Parmi ceux qui ont tué à Gaza, il y avait des franco-israéliens. Parmi ceux qui commettent des crimes tous les jours en Cisjordanie, il y a des franco-israéliens. Il faut qu'on les juge exactement. Il faut qu'on les traîne en justice. Il faut qu'ils soient sanctionnés pour leurs méfaits et leurs crimes. Et encore une fois, on le dit souvent dans nos manifestations et dans nos prises de parole à l'Agence Palestine, la France n'est pas que complice, elle est actrice de ce génocide et de ce colonialisme. Il y a en France un Palestinien qui est détenu sous les ordres et sous les inculpations du régime sioniste. Ce Palestinien, c'est Ali. Il faut qu'il soit libéré. Et j'en profite, la semaine prochaine, ici à République, il y aura une manifestation pour exiger sa libération. On se donne rendez-vous toutes et tous là-bas, parce que ce que l'on peut faire ici et tout le terrain que l'on pourra libérer ici pour nos frères et sœurs en Palestine, on le libérera aussi là-bas. Merci.
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9: Bonjour à toutes et à tous, c'est Brenda et Chloé et nous vous retrouvons pour Le son des lieux, la nouvelle émission sur Radio Fréquence Paris Pluriel 106.3. À la régie, c'est Violette, Marie, Anaïk et Laura. Le son des lieux, c'est une émission qui est diffusée tous les quatrièmes jeudis du mois de 17h à 18h et en rediffusion les premiers lundis du mois de 7h30 à 8h30. On y parle de lieux de vie, de lieux de lutte, de lieux d'ancrage ou encore de lieux de passage à partir de documentaires sonores. Dans Le son des lieux, on rencontre également celles et ceux qui fabriquent les documentaires. On parle des dessous de ces créations, mais aussi des enjeux politiques et sociaux qui sont donnés à entendre. Et le mois dernier, on avait discuté des enjeux de genre dans l'espace public. Aujourd'hui, c'est la deuxième émission. Nous sommes très contentes de reprendre le micro pour écouter et échanger autour des questions d'habitat pour les personnes immigrées en Île-de-France et plus particulièrement, d'un type de lieu de vie et de lutte, les foyers migrants. Alors, pour aborder ces espaces particuliers, ce sont des enquêteurs et des enquêtrices également très particuliers que nous allons suivre, des collégiens et des collégiennes. Le documentaire que nous allons écouter, en deux extraits, a en effet été réalisé à Montreuil par une classe de 3e, accompagnée par leur enseignante en histoire-géographie, mais aussi un documentariste professionnel et une ethnologue. Et ils sont allés tendre le micro aux résidents d'un foyer autogéré de migrants africains, le foyer des Saurins, en 2022. Alors avec nous, pour en parler aujourd'hui, nous avons trois invités que nous remercions chaleureusement pour leur présence. Gaëlle, la fameuse prof d'histoire géo qui a accompagné les élèves tout au long du projet. Maudie, qui est militant au sein du collectif des sans-papiers de la ville de Montreuil. Et Toumani, déléguée de la lutte du foyer Branly. Alors merci encore pour votre présence et avant de passer au premier extrait, on vous propose des petits éléments de contexte avec Chloé pour bien comprendre un peu ce que c'est que les foyers de travailleurs migrants.
10: Merci Brenda. Alors ce qu'on appelle les foyers de travailleurs migrants ou FTM, c'est en fait des lieux d'hébergement collectif qui ont été construits en France à partir des années 1950 pour loger des travailleurs immigrés célibataires, c'est-à-dire venus en France sans leur famille et qui étaient originaires essentiellement de pays anciennement colonisés par la France. D'abord c'était en très grande majorité des Algériens, puis de plus en plus également des ressortissants d'Afrique de l'Ouest, notamment maliens, sénégalais ou mauritaniens. L'ouverture de ces foyers à ce moment-là, elle visait notamment à résorber les bidonvilles dans lesquelles vivaient les travailleurs immigrés à leur arrivée, et en particulier autour de Paris. À l'époque, c'était une immigration de travail qui était favorisée par l'État français pour répondre à des besoins de main-d'œuvre dans des secteurs particuliers, sans étonnement des secteurs plutôt peu qualifiés, pénibles et peu rémunérés, notamment le bâtiment ou l'industrie. À l'époque, ces logements, donc les foyers et la présence des immigrés qui y habitaient, étaient considérés comme temporaires, dans la mesure où l'État français considérait que ces personnes n'allaient pas s'installer durablement sur le territoire français. Mais en réalité, la plupart sont bel et bien restés et les foyers ont perduré. Historiquement, c'est la Sonacotra, donc la Société nationale de construction pour les travailleurs, qui était chargée de gérer les foyers et leurs habitants. Et aujourd'hui encore, c'est un acteur qui reste central dans l'habitat des immigrés, puisque en 2007, la Sonacotra est devenue Adoma, et c'est un nom que vous avez sûrement déjà entendu, puisque ça reste un des opérateurs principaux en France de l'hébergement des populations précaires, notamment immigrées, et du logement social. Au fil des années, les foyers de travailleurs migrants, ils ont été peu et mal entretenus, et donc ils se sont fortement dégradés, amenant les personnes à vivre dans des conditions souvent insalubres. Il faut aussi préciser que les habitants des foyers avaient et ont encore un statut particulier, puisqu'en fait, ce ne sont pas des locataires officiels, ils ont le statut de résidents, et ça, ça implique des droits limités. Globalement, en fait, ce qu'on peut dire, c'est que le système des foyers, il a aussi historiquement participé à une forme de contrôle social sur les ouvriers étrangers, avec un modèle paternaliste et ségrégatif. Donc, les foyers, au fil du temps, c'est devenu des lieux emblématiques de la vie des immigrés en France, mais ça est aussi devenu des lieux de lutte. Est-ce que tu peux nous en parler, Brenda ?
9: Oui, alors il y a eu notamment dans les années 70 en fait un mouvement de grève des loyers qui a été assez marquant. C'était l'idée de protester en fait contre les mauvaises conditions matérielles, contre la hausse des loyers, le manque de droits, mais aussi le manque d'autonomie avec des pratiques de surveillance en fait qui étaient dénoncées. Et on le verra hein, concrètement en écoutant tout à l'heure le documentaire, ce sont aussi des espaces de vie, de solidarité, avec parfois la reconstitution de certaines dimensions des modes de vie des sociétés d'origine, des formes d'hospitalité aussi qui sont importantes avec des résidents officiels qui en fait hébergent souvent dans leur chambre des connaissances plus ou moins proches qui sont arrivées plus récemment en France. Donc on a une actualité qui est assez intéressante autour de ces foyers parce que le cadre juridique, il a évolué ces dernières décennies avec depuis 1997 un plan qui a été mis en œuvre, un plan de traitement des foyers de travailleurs migrants où l'idée c'était de les transformer en fait en résidence sociale. Donc c'est un plan qui met très longtemps à se concrétiser. Encore aujourd'hui, 30 ans plus tard, on a des foyers qui n'ont pas été réhabilités. Et c'est des transformations qui impliquent des changements architecturaux. Par exemple, ce qui était des chambres avec des espaces collectifs deviennent plutôt des studios individuels. Alors, on peut y voir une amélioration hein, en termes de confort, mais en fait, et on en reparlera peut-être tout à l'heure, ça ne respecte pas forcément les modes de vie des résidents et ça peut provoquer des formes de résistance, de contestation assez importantes. Alors, on va écouter le premier extrait. Donc de ce documentaire La parole aux migrants qui correspond aux premières minutes et puis on en parle tout de suite après avec les invités.
5: Bon, moi je viens de la Côte d'Ivoire.
11: Je suis de nationalité malienne.
12: Ici nationalité burkinabé.
13: Oh, tout le monde est là pour vivre ensemble.
5: Tout seul tu n'as pas la force.
14: La parole aux migrants.
15: Une enquête radiophonique menée par la classe de 3e C du collège Jean Jaurès
16: auprès d'un foyer de migrants de la ville de Montreuil.
14: Samedi 9 avril 2022. Première visite au foyer des Saurins situé au 41 rue des Papillons à Montreuil.
15: Quand on arrive dans la cour, quatre enfants sont en train de faire une partie de foot.
17: Je m'appelle Kassim, Daouda, Odiaba.
18: Si on a un petit frère qui s'appelle Aruna.
19: Oui. Moi j'ai presque 7 ans.
20: Moi j'ai presque 6 ans.
21: 5 ans.
20: 5 ans, on va dire.
16: Ils n'habitent pas dans le foyer, mais ils viennent le week-end et les jours fériés.
15: Ils sont là parce que leurs parents ont des amis ou de la famille au foyer.
22: Non, c'est moi, c'est moi, c'est moi.
0: Et vous venez tous les week-ends au foyer?
20: Oui, tous les week-ends, on va au foyer.
0: Et vous faites quoi alors ici?
20: Bah ici, bah, on s'amuse et aussi on regarde des téléphones. Des fois on va au parc et des fois on discute, des fois on regarde le match. On fait tout ce qu'on veut. Et aussi des fois on mange.
21: Mais rien, si, si, rien, c'est toi, tu jettes. Je veux lancer pour toi, gardien. Voilà, notre tricheur.
22: Ouais.
14: Après cette première rencontre, nous entrons à l'intérieur du foyer,
23: guidé par Ali Doumbia, le président de l'association des Sorins.
24: Voilà.
15: On arrive dans une grande salle d'à peu près 150 mètres carrés, avec des tables et des chaises et des canapés disposés devant deux écrans de télévision.
10: L'un des écrans diffuse un match de foot anglais, Manchester United contre Everton.
24: Et ici, c'est la salle commune de tout le monde. Il y a deux télévisions. C'est à droite, ça c'est ceux qui regardent beaucoup le sport. On le fait uniquement, et ça c'est uniquement ceux qui regardent les informations. Donc il y a ces deux télés là. Voilà, ici déjà, on appelle ça la barre du foyer. Ici, il y a un gars qui s'occupe de faire des cafés et puis des fois, vendre des boissons aussi.
25: Derrière le bar, ce jour-là, il y a Kadiatou, la belle-sœur de l'un des habitants du foyer.
26: Ne regarde le présentateur. Ah, je nomme Nana Kadiatou Kamara.
25: Elle est en train de préparer des beignets.
26: Ah, j'ai en train de griller les beignets, c'est les farines de mil. Oui, j'ai fait beignets au moment du Ramadan.
25: Sa recette vient du Mali.
26: Oui, c'est farine de mil et un peu de sel et sucre, c'est tout.
25: Ces beignets sont très appréciés au moment de la rupture du jeûne du Ramadan.
24: Et les soirs, à partir de 19h-20h, il y aura un groupe de jeunes aussi qui viennent jouer des cartes et tout sur place. Ils seront nombreux. Il y a des jeux de dames aussi. Mais ils viennent vraiment pour ça. C'est des amis d'ailleurs qui viennent jouer avec les gars d'ici. Voilà. À partir de 19h, ils se regroupent petit à petit jusqu'à 2h du matin, des fois, surtout les week-ends. Ils sont là jusqu'à 2h, 3h du matin. Voilà.
23: Nous poursuivons la visite avec Ali Doumbia, qui nous montre les sanitaires et les douches.
24: Ici, c'est des toilettes. Voilà.
23: Puis, nous empruntons un couloir. Dans ce couloir se trouve une porte qui donne accès à l'espace de prière.
24: Ici, c'est une salle de prière pour les croyants, on peut dire.
15: Sur cette porte se trouve un petit panneau indiquant qu'il est interdit d'entrer avec son téléphone portable sous peine d'amende.
24: Et si on a mis ça pendant le Ramadan, parce que des fois la prière du Ramadan c'est une prière très longue, donc si le téléphone reste à sonner tout le temps, ça perturbe la prière. Après on va passer par là.
10: Au fond du couloir, une porte donne accès à une arrière-cour qui sert notamment d'entrepôt pour des objets que les résidents veulent envoyer à leurs proches en Afrique.
27: Et puis, il y a une petite cabane dans laquelle des appareils de musculation ont été installés.
24: Et ici, on a une salle de musculation, on peut dire. On met la main comme ça, attention. Voilà. Ça, c'est pour la poitrine. Le bras.
14: Au printemps, voilà. Le foyer organise souvent une compétition. Celui qui soulève le poids le plus lourd gagne un mouton entier qu'il partage avec le reste des habitants.
24: Voilà, c'est un peu ça.
10: Après la visite des locaux, nous sommes allés dans une petite salle pour mener des entretiens avec quelques membres du collectif des Sorins.
28: Il y avait notamment

0: l'on n'a pas su retenir.
1: 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Écoutons plus.
2: Les premières victimes, ce sont les jeunes, mes camarades l'ont dit avant moi, le service militaire volontaire que veut leur imposer le gouvernement, qui va concerner en particulier les jeunes de la classe ouvrière, c'est pour répondre aux besoins de chair à canon de Macron et, le corps nu pour mener à bien leur prétendue intervention défensive. C'est aussi parce qu'il faut réaliser des coupes dans tous les budgets, ceux de l'éducation nationale, ceux de l'enseignement supérieur, ceux des CROUS, etc. En 2026, le budget des armées a augmenté de 6,7 milliards d'euros. De combien va-t-il augmenter en 2027 ? Combien de nouveaux services publics liquidés, de malades sacrifiés, de pensions amputées au nom de la guerre qu'il faudrait bien mener ? Pendant que la guerre se déchaîne, les petites affaires du gouvernement continuent. Parmi les dernières mesures annoncées par le gouvernement, des mesures pourries, hein, parce qu'il faut bien le dire, on notera l'augmentation du forfait hospitalier de 20 à 23 euros, ainsi que l'augmentation de la participation réclamée pour des soins dont le montant est supérieur à 120 euros, qui passe de 24 à 32 euros. Comment vont faire les patients qui n'ont pas de mutuelle, c'est-à-dire les plus défavorisés ? Eh bien, ils vont renoncer à se soigner. On doit inscrire dans cet ensemble la signature d'un nouvel accord sur l'assurance chômage par plusieurs organisations syndicales.
3: Honteux, honteux.
2: C'est pour ma part, c'est regrettable. Un accord qui prévoit pour les demandeurs d'emploi bénéficiaires de l'assurance chômage une baisse de la durée d'indemnisation maximale de 2 à 3 mois avec un maintien de l'indemnisation conditionné à l'évaluation par un conseiller de France Travail. Donc on estime que vous n'avez pas assez recherché du travail, on vous coupe les droits. Et puis ajoutons à

0: ça, la suppression de la majoration de prestations sociales pour les foyers ayant des enfants entre 14 et 18 ans. Pour une famille de deux enfants, la perte nette pourra atteindre plus de 9 000 euros par an et près de 2 700 euros par an pour une famille avec trois enfants. Sans oublier la récente recommandation du Conseil médical supérieur. Je pensais que c'était seulement une recommandation, mais en fait, elle s'applique déjà, notamment chez les instituteurs de Paris, si j'ai bien compris, qui préconise de priver les agents de la fonction publique souffrant d'état dépressif de l'attribution d'un congé de longue maladie.
1: Exactement.
0: En revanche, les capitalistes et notamment les marchands de canons se frottent les mains. Ils en profitent pour exiger à nouveau une baisse du coût du travail, pour augmenter, disent-ils, la productivité, qui serait la clé pour résoudre tous les problèmes, et notamment celui du coût de la guerre. Un chroniqueur du quotidien Les Échos indique en ce sens « Il faut augmenter le taux d'emploi des seniors et des jeunes. Pour cela, il faut favoriser la flexi-sécurité, donc moins protéger les emplois. » Et il poursuit « La France reste le pays d'Europe qui privilégie le plus les dépenses passives, celles qui indemnisent, aux dépenses actives, celles qui aident à évoluer d'un secteur en déclin à un secteur en croissance. Les propos ont le mérite de la clarté, il faut en finir avec les indemnités chômage, avec les pensions de retraite, avec la sécu, avec les aides sociales. » Mais au fait, que disent les responsables de gauche sur cette guerre et ses conséquences? Le premier secrétaire du Parti Socialiste, Olivier Faure, demande le retour au droit international et a écrit à Macron pour lui demander de réunir les chefs de partis politiques et des groupes parlementaires pour discuter de la situation après la guerre provoquée par les États-Unis et Israël contre l'Iran. Proposition à laquelle Macron a répondu favorablement en convoquant une telle réunion la semaine prochaine. On a quand même envie de lui rappeler les propos de Clara Zetkin en 1912. La vague chauvine ne peut nous intimider ni nous effrayer. Au contraire, en face de ce nationalisme déchaîné, nous devons élever notre voix pour la défense de la civilisation. Nous devons développer fièrement nos revendications socialistes, même si on nous traite de sans-patrie. Mais revenons à Mathilde de Panot. Tout en critiquant une guerre décidée uniquement par Trump et Netanyahou, puisqu'il n'y a pas de mandat de l'ONU, elle indique « Nous ferons très attention à ce que la France ne mette pas un doigt dans une guerre illégale, au plus fort d'accaparer le monde. » Une institution qui a consommé de nombreuses interventions militaires et le plan de Trump à Gaza. Et c'est cette institution qu'il faudrait investir. Pour notre part, nous nous opposons à l'Union sacrée et nous nous adressons à notre gouvernement. Nous lui disons « Trump et Netanyahou n'entraîneront pas l'humanité dans une guerre généralisée. Faites revenir le porte-avions Charles de Gaulle. Les milliards des budgets militaires doivent être confisqués au profit des travailleurs pour les écoles, les hôpitaux, les services publics, la sécurité sociale. » Sur le plan de la lutte de classe, alors que le gouvernement s'en prend à la sécu, à tous nos droits, les directions syndicales nous expliquent qu'en temps de guerre, on ne peut pas revendiquer grand-chose. Nous considérons que c'est l'inverse. Le meilleur moyen de combattre la guerre, c'est de combattre pour nos revendications dans l'unité avec nos organisations syndicales. C'est le sens de la deuxième conférence nationale pour l'action commune qui aura lieu le 21 mars prochain. Le meilleur moyen, c'est de s'organiser contre la politique de Macron, contre la politique de guerre à l'extérieur et à l'intérieur, de réaliser le front unique contre toute la politique anti-ouvrière du gouvernement. C'est de s'organiser pour combattre, pour en finir avec le système d'exploitation capitaliste, avec le système patriarcal, avec la double oppression et la double exploitation des femmes. Pour cela, on a besoin d'un parti des travailleurs et aussi d'une internationale ouvrière. Une discussion est engagée entre militants et organisations ouvrières de différents pays qui étaient présents en mars 2025 à la rencontre internationale d'urgence contre la guerre. Est-il possible d'accueillir à Paris le dimanche 8 novembre, dans un meeting international contre la guerre et l'exploitation pour l'internationale ouvrière, des forces qui combattent sur les 5 continents contre la guerre? Des organisations, des groupes qui partagent avec nous la caractérisation de la guerre en cours comme une guerre impérialiste et qui, dans les pays impérialistes, sont engagés dans l'aide au combat des travailleurs contre leur propre gouvernement, refusant de leur apporter une quelconque aide sur quelque terrain que ce soit. Des organisations, des groupes qui, dans leurs pays respectifs, combattent le chauvinisme, le social chauvinisme, et opposent l'internationalisme ouvrier, l'internationale ouvrière. Et la lutte contre le patriarcat dans tout ça, bien évidemment, pour nous, les femmes travailleuses sont un enjeu majeur du combat d'émancipation. Le patriarcat se combine avec l'exploitation capitaliste et c'est là que surgit la double oppression des femmes. Abattre le patriarcat, c'est l'objectif d'un authentique parti ouvrier, d'un parti ouvrier authentiquement révolutionnaire. C'est l'objectif commun aux femmes et aux hommes qui s'engagent dans la lutte contre le capitalisme, car nous formons avec nos camarades hommes une seule et même classe ouvrière. Il n'y a pas, il n'y aura pas d'émancipation par rapport au système capitaliste sans destruction du patriarcat. C'est un combat long, difficile, semé d'embûches, mais c'est aujourd'hui le seul combat qui ouvre à l'humanité la perspective de la libération.
1: À l'esprit libertarien, imposons l'esprit libertaire. À l'esprit libéral, capitaliste, opposons l'esprit marxiste. Au fascisme, opposons l'humanisme. À la guerre, imposons la paix par la diplomatie. À l'exclusion des étrangers, opposons la richesse de la diversité. Devant l'exploitation, la discrimination, l'oppression, la guerre, les violences d'État et violences policières, il nous reste la possibilité d'être lanceurs d'alerte, de continuer à militer, d'informer par la voix des médias libres, de s'indigner, se révolter, d'agir pour le bien commun contre les intérêts privés, d'adhérer à un collectif pour débattre et élever le débat pour le progrès social, le partage des richesses et un environnement viable. Si vous n'êtes pas d'accord avec ces principes fondamentaux qui constituent notre ligne éditoriale, vous pouvez toujours éteindre votre radio ou changer de chaîne. Si au contraire, vous partagez nos idées, vous êtes les bienvenus et vous pouvez participer, selon vos moyens, à la survie de notre station de radio.
2: Un grand merci à Yasmine qui m'a prêté sa voix dans la présentation de cette émission. Restez vigilants et surtout, ne lâchez rien. Salut.

0: 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Il est temps pour vous et pour nous de retrouver SM. ASM ce soir en compagnie de Samuel Gringo à la technique et de Sylvia. Bonsoir Sylvia.
1: Bonsoir Bruno Mécano.
0: Et de Bruno Mécano, oui, j'allais m'oublier en fait.
1: Ouais, mais je vous présente au final.
0: Mais c'est bien, merci beaucoup. Nous sommes ensemble pour l'heure à venir et écoute, nous allons commencer comme chaque semaine avec la doublette et on va continuer et finir avec cette trilogie Iggy Pop qui a fait des reprises absolument incroyables.
1: Plutôt, oui, vous en aviez mis une.
0: Michel Barnier, j'avais
1: exactement.
0: Mis repris le morceau des Beatles. Et bien là, c'est une reprise aussi que nous a fait ce cher Iggy Pop. C'est Henri Salvador, figurez-vous, et c'est Syracuse. On s'écoute Syracuse, Henri Salvador et Syracuse, Iggy Pop.

0: Alors, c'était quoi ce matin?
1: Rien, la prof est pas venue.
0: Ah bah je sais, elle était là toute la matinée.
2: C'est l'avantage d'avoir le café à côté de l'école.
1: De toute façon, ils vont la renvoyer.
0: C'est bien, comme ça on l'aura aussi l'après-midi.
1: Je vais dans ma chambre, faut que je téléphone.
0: Oh, tu te rends compte? C'était un petit spermatozoïde grand comme ça, qui avait même pas de bras. Et maintenant, ça téléphone.
3: Et oui, ça grandit les enfants, 106.3 fréquences Paris pluriel. SM, c'est ce que vous écoutez en ce moment en compagnie de Samuel Gringo, la technique, Bruno Mécano et Sylvia. Je vais commencer avec une histoire justement d'enfants. Ça remonte à loin, c'est 2022. Donc vous imaginez, ça fait 22 ans.
4: Hein. 22 ans, exactement.
3: 2002. Alors vous vous souvenez, Bérou, parce que Bérou qui est maintenant à la haute fonction, Premier ministre, à l'époque il était au ministère de l'Éducation nationale.
4: Ah oui, je me souviens.
3: Donc voilà, il y avait eu un. Tout le monde avait vu ça à la télé, dans les infos. Il avait visité une cité et il se trouve que quand il avait fait cette réunion dans cette cité, les gamins du coin avaient jeté des pierres, avaient pété les carreaux. Il était descendu pour parler avec eux. Il avait pris un gamin et il se trouve que quand il est descendu, il y a un gamin qui avait mis la main dans sa poche.
4: Exactement, pour essayer de
3: lui piquer un truc.
4: Ouais, lui piquer un truc.
3: Et
4: exactement.
3: Qu'est-ce qu'il a fait, le Bérou? Il lui a mis une tarte dans la gueule. Et
4: évidemment, je m'en souviens très bien.
3: Tous ses copains se sont offusqués. Mais ça va pas, on tape pas un gamin. Enfin bon. Et figurez-vous, alors tout le monde, après ce gamin, tout le monde l'appelait Bérou, évidemment. C'était le Bérou de la cité, quoi. Et figurez-vous, j'ai des nouvelles à vous donner. Toi,
4: non mais je trouve ça super parce que on n'en a plus entendu parler de ce gamin. Qu'est-ce qu'il est devenu alors?
3: Un figure qu'il a été condamné en mai 2022 à 10 ans de prison ferme pour trafic de drogue.
4: Et tu vois. Oui, mais pas pour vol à l'étalage.
3: Pas pour vol, non.
4: Merci François.
3: Et ça c'est les dernières nouvelles d'Alsace qui nous racontent cette histoire. Il est le plus lourdement condamné, figurez-vous, d'un groupe de 7 hommes et 3 femmes à la tête d'un trafic entre les Pays-Bas et l'Alsace. Ouais. Incroyable. Et il a 30 ans, le trentenaire, donc il a été interpellé en 2021 alors qu'il était en cavale, figurez-vous, depuis plusieurs années pour échapper à une condamnation pour ce trafic de stupéfiants. Donc moi je trouve ça quand même plutôt rigolo. On a des nouvelles comme ça.
4: Oui, hein, et
3: on
4: puis
3: sait
4: voilà.
3: Est devenu le petit.
4: Et puis voilà, il est trafiquant de drogue, il est pas devenu braqueur, donc voleur. Donc moi je dis plutôt pas mal. Et franchement, quand on sait que c'est grâce à François.
3: Oui, il a fait une reconversion.
4: Exactement, vraiment j'ai confiance en la France maintenant.

0: Jamais.
1: Bon, la fricadelle, comment ça se passe une fricadelle concrètement? Il faut savoir deux choses. Il faut savoir que sur une bête de 700 kg, il y a 350 kg qui sont considérés comme matière ou reste impropre à la consommation. Je vous dis pas là, vous verrez jamais dans une boucherie des narines, un scrotum, un anus ou des intestins par exemple.
2: Qu'est-ce que vous pensez qu'on fait avec les intestins? Les intestins, ce n'est jamais que de l'air digéré, hein? On appelle ça plus communément de la merde, pour votre information. Et qu'est-ce qu'on fait? On racle tout ça, on tape tout dans des grandes bassines, nous autres on appelle ça des piscines. Puis on rajoute des produits. Les produits c'est quoi? C'est des anxiolytiques, des antibiotiques, des colorants, des... Ben, bon, ça c'est notre petite popote, c'est le pot belge comme on dit.
1: Une fois que cette matière a à nouveau l'aspect de la viande, on l'enfile dans des boyaux, et puis ça part dans les friteries, dans le commerce entre guillemets. Ça devient des fricardelles, des merguez...
3: Ça donne envie d'aller en Belgique. 106.3, fréquence Paris, pluriel SM. C'est ce que vous écoutez en ce moment. En compagnie de Samuel Gringo à la technique, Bruno Mécano. Et Sylvia, c'est à vous.
4: Ah oui, ça donne envie de manger de la fricadelle, là. Il n'y a pas.
3: Ah, le pot belge, hein, le pot belge.
4: Ah non, mais merci, Sam. C'est une superbe transition. Puisque ce soir, je vais vous faire une petite chronique 30 millions d'amis. Ça fait bien longtemps que je ne vous en avais pas fait. Et je vais vous parler de l'appel à l'aide pour sauver Riette. Donc, on a eu.
3: Qui s'appelle Riette?
4: Riette. Alors, est-ce que vous avez entendu parler de Riette? Parce que je vais vous dire un truc, là. Depuis début décembre, l'affaire fait grand bruit.
3: Non, j'ai entendu parler. Hein. Je fais l'innocent, mais j'ai entendu parler, évidemment.
4: Voilà, dans le 19-20 de France
3: TV. On parle de Riette.
4: De France TV, de France 3, Champagne-Ardennes. Eh bien, tous les jours, on parle de Riette. Alors, je vous explique qui est cette fameuse Riette. Alors, il faut savoir. Riette,
3: c'est un
4: sanglier. C'est un sanglier, donc femelle, hein, d'où le nom de Riette. Et en fait, qu'est-ce qui se passe avec ce cendrier?
3: Qui a eu cette idée saugrenue de l'appeler
4: Eh bien, Riette. Je pense que c'est la Élodie, la propriétaire d'un centre équestre, qui, en avril dernier, voilà, elle se baladait dans son centre et tout à coup, elle a trouvé une petite lait dans les poubelles. Donc, lait, hein, donc une petite sanglier.
3: Oui, préciser, hein, parce qu'il y a des gens
4: oui, voilà, c'est pour ça que je préfère le préciser. Une petite lait dans les poubelles. Donc, au départ, donc, elle la découvre et donc elle cherche à la confier à un centre, un parc animalier, parce qu'elle sait très bien qu'il est interdit en France.
3: Et c'est vrai.
4: D'avoir des animaux sauvages,
3: domestiqués.
4: Domestiqués, exactement. Donc, en fait, elle tente de le confier à un parc. Ou de la relâcher, malheureusement ça ne fonctionne pas, donc le parc n'accepte pas de la prendre et la relâcher, en fait, malheureusement la lait revenait
3: systématiquement
4: dans le centre équestre. Donc elle a décidé donc de soigner la marcassin femelle et donc la vacciner, l'a stérilisée et a construit un enclos spécifique comme le prévoit la législation française.
3: Et l'appeler Riette.
4: Alors, ça, c'était... Mais en tout cas, ce que je trouve assez intéressant, c'est qu'elle a respecté un peu tout ce qu'on doit faire lorsqu'on recueille un animal.
3: Oui, elle a fait les choses dans l'ordre.
4: Exactement. Et donc, elle a élevé cette lait avec ses deux gros chiens. Et donc, forcément, le sanglier est maintenant aussi gentil qu'un...
3: Domestiqué qu'un
4: chien, même si elle n'a pas forcément... Elle ne considère pas ce sanglier comme un chien, mais en tout cas le sanglier répond à son prénom Riette, quand on donne des Riette, et hop, il y a Riette qui arrive. Elle peut s'asseoir comme les chiens, en fait, parce qu'en fait la lait a tout simplement imité les chiens. Et comme l'éleveuse a voulu faire les choses en respectant toutes les règles, elle a demandé plusieurs fois à la préfecture l'autorisation de pouvoir garder ce sanglier. Et malheureusement, elle a essuyé déjà deux refus et maintenant, en fait, la seule solution, c'est d'euthanasier en fait son sanglier.
3: C'est complètement stupide.
4: Sauf que elle ne veut pas, parce que forcément, elle s'est attachée à ce sanglier et donc elle a décidé de faire appel. Alors, elle a ouvert une pétition et là, elle a fait appel à Julien Courbet. Oh là là.
3: Est-ce que c'est une bonne idée?
4: Julien Courbet, dont je n'entendais plus parler, mais parce qu'en fait, tout simplement...
3: Il aime les Riettes?
4: Je sais pas. Non, il aime sauver les Riettes, en tout cas. Et donc, il a une émission à la radio, sur RTL plus exactement, qui s'appelle « Ça peut vous arriver ». Et donc là, depuis une semaine, c'est le combat de Julien Courbet. Il faut sauver le sanglier Riette. Et donc, en fait, tous les jours, il dit, voilà, il faut sauver le sanglier Riette, donc il récolte des signatures. Et là, il y a même une... Et donc, cette semaine, il y a une chanson donc, qui est sortie, en fait, pour sauver Riette. La chanson s'appelle tout simplement la chanson pour sauver Riette. Oui, hein,
3: ils autant. Ils ont pas fait chier, là.
4: Voilà, ben voilà, mais au moins on sait de quoi on parle. Et donc, c'est un YouTuber que je ne connaissais pas qui s'appelle Monsieur Sebi, qui est quand même suivi par 900 000 personnes. Ce n'est pas rien. Et donc, il a lancé une chanson. Alors, très simple, hein, les paroles, c'est de type moi, c'est Riette, un animal plein de tendresse qui ne fait rien de mal. Et là, on voit donc un sanglier en train de marcher sur un chemin en forêt au soleil couchant. Et voilà, et ça nous attendrit. Alors ensuite, après, je ne vous conseille pas de lire tous les commentaires
3: mais ça, j'imagine,
4: qu'on peut voir sous cette chanson. Donc pour l'instant, voilà, on attend que la...
3: On ne sait pas le devenir de Riette.
4: On ne sait pas encore le devenir. Et on espère vraiment que Riette aura le même destin que le sanglier Toto. Et oui, parce qu'il faut savoir que...
3: Dès qu'on a un sanglier, on est obligé de mettre un nom à la con.
4: Ah bah oui, et parce qu'il faut savoir que c'est...
3: Il y a Toto et Riette.
4: Cet été, en fait, un marcassin a été... Non, c'était en octobre l'année dernière, excusez-moi. Un marcassin a été découvert par une famille dans le nord de la France. C'est un marcassin qui a été découvert parce qu'il était attaqué par des chiens de chasseurs. Et donc, une famille l'a recueilli. Et donc, pareil, voilà, ça a été un combat très compliqué. Et là, il faut savoir que... Toto a été, gracié et qui va rejoindre un parc. Et voilà, donc on espère tous que pour Riette aura le destin à la Toto.
3: Mais de toute façon, si on met cette Riette maintenant en pleine nature, elle va pas survivre une journée.
4: Ah
3: bah
4: elle le peut pas, non. Ça, c'est sûr.
3: C'est évident.
4: Ah, ou alors c'est sûr qu'elle va terminer en Riette, à mon avis.
3: En pot, elle va terminer en pot.
4: Exactement.

0: Qu'est-ce qui se passe là? Ce n'est pas grave. Le lecteur, ben, c'est pas grave.
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0: On écoute Fréquence Paris Pluriel et on écoute surtout SM. C'est ce qui se passe en ce moment avec Sylvia Bruno-Mécano et Samuel Grigoriev. Un truc qui se passe en Russie. En ce moment, il se passe beaucoup de choses en Russie. Hein. Il y a des gros hauts dignitaires qui se font dégager avec des bombes placées sur des trottinettes électriques.
1: Et puis il y a aussi des dictateurs qui viennent s'installer.
0: Voilà. Et là, il y a un autre truc, c'est une canalisation défectueuse qui pourrait être à l'origine, figurez-vous, d'excroissances de glace à la couleur un peu douteuse, un peu couleur merde, on va dire. Ça, c'est des décorations de Noël inattendues, en tout cas, et un peu ragoûtantes. Alors, c'est les habitants de Volgograd, c'est en Russie, c'est un district de imprononçable, qui ont vu apparaître d'étranges stalagmites de couleur fécale sur le bord de la route. Alors, c'est une blogueuse russe qui s'appelle Olga Erikina, qui a posté donc ces photos et une vidéo de ces amas de glace à la forme étrange s'étalant sur plusieurs mètres dans une rue de cette ville. Et ça ressemble à quelque chose d'un petit peu extraterrestre. C'est vrai que c'est comme des stalagmites à la verticale, quoi. C'est pas comme sur un plafond. Là, c'est ça vient de terre et ça monte. Et il y a des hypothèses, hein, plusieurs, qui existent pour expliquer ces sculptures.
1: Oui.
0: Moi, je les ai vues, hein, c'est vrai que c'est assez... Allez voir, hein, c'est sur Internet, c'est très intéressant.
1: En fait, mais c'est le sort de... Les types de stalagmites qu'on peut retrouver dans des grottes, pour le coup. Qui ont
0: exactement,
1: souvent,
0: mais à l'envers.
1: Des couleurs un peu...
0: Mais à l'envers.
1: Parce qu'il y a les stalactites et les stalagmites.
0: Là,
1: donc,
0: c'est
1: en
0: les
1: fait,
0: mythes.
1: On a bien les mythes. Mmh. Et on peut les avoir, effectivement, dans les grottes, souvent de manière en descendante, mais on a aussi des montantes, et qui ont ces couleurs un peu marronasses. Mais on se dit, c'est normal, on est dans une grotte. Alors
0: oui,
1: que là, on l'a sur le bord de la route.
0: Là, on est sur le bord de la route.
1: C'est intéressant.
0: Et en ville, en plus. Hein. Alors, hypothèse donc pour ces sculptures, des saletés auraient pu être projetées par le passage des voitures, oui, avant d'être congelées, formant ces pics de glace à la couleur de déjection. Non, la rupture d'une canalisation, et c'est ça qui pourrait être plus intéressant, la canalisation de merde, hein, qui pourrait être à l'origine des travaux sur les réseaux d'approvisionnement en eau.
1: Ce sont donc des stalactites de merde, c'est pas juste la couleur en fait.
0: Exactement. Alors, les habitants de la ville n'ont pas semblé être très étonnés par cette formation de glace à l'origine douteuse. Et je cite, ce sont des glaçons de déjection chaque année. Les égouts cassent. Donc, quand les égouts cassent, la merde remonte. Et comme il fait à peu près moins 20, eh ben, ça glace, quoi. Forcément. Hein.
1: Mais j'imagine qu'ensuite, après, ça fond, quoi. C'est juste. Oh là là.
0: Ça fond et ça pue.
1: Ah oui.
0: Et alors, Olga, là, qui a fait cette vidéo pour nous montrer un petit peu l'étendue des dégâts, elle a déclaré que ce phénomène, était vraiment très beau et insolite. Non, très beau, peut-être. Non, moi, j'aurais surprenant, en tout cas. Insolite, certainement. Mais bon, elle a aussi également expliqué que ces stalagmites à la couleur fécale étaient la parfaite personnification de la couleur de l'année 2025 selon Pantone, la mocha mousse.
1: Ah, c'est pas mal.
0: La mocha mousse.
1: Exactement.

0: Bethléem, tous les records d'affluence sont battus. Il est impossible de trouver un lit. On cite même le cas d'un couple dont la femme attendait un bébé et qui n'a pu trouver de chambre. Le mari, charpentier, a dû conduire sa compagne dans une étable où celle-ci a donné le jour à un garçon.
1: Qu'est-ce qu'ils nous mettent comme conneries à la télé? Regarde ça. Un gosse qui est né dans une étable, qu'est-ce que ça nous fout?
2: Oh, c'est attendrissant, regardez comme il est mignon.
3: Oui, ça, il faudra le voir dans 30 ans.
1: Mais c'est un garçon, c'est déjà ça. Ouais, mais c'est des conneries, il ferait mieux de mettre du sport. Un gosse qui est né dans une étable à Bethléem, franchement, tu crois que ça va changer la face du monde, toi? Ben quoi, j'ai dit une connerie? Un gosse qui est né dans une étable à Bethléem, ça va changer la face du monde?
4: Bah oui, hein, un petit peu quand même, 106.3, fréquence Paris pluriel. Et SM, c'est ce que vous écoutez en ce moment. Ça tombe bien pour Noël, en tout cas. C'est le jingle de Noël, ça, franchement.
5: Bah exactement. Hein. Mais nous, on est comme ça. Hein, voilà. Nous, on s'adapte. Hein,
4: on respecte les traditions, en
5: exactement,
4: tout cas.
5: Hein. Exactement, hein, exactement. Ouais,
4: 106.3, fréquence Paris pluriel, SM, c'est ce que vous écoutez en ce moment, Sylvia.
5: Bah oui, c'est ce que j'ai. C'est,
4: bah oui,
5: ce que
4: mais
5: j'écoute.
4: C'est à vous
5: c'est
4: maintenant.
5: Ce que j'écoute. Hey, apparemment, vous aussi, Bruno, vous écoutez.
4: Yes. Hey,
5: et tous les auditeurs qui nous écoutent. Et donc, justement, c'est période de Noël. Donc, merci pour le jingle, Sam. Je vais vous parler de cet Américain qui a tenté d'échapper à la police à la manière du Père Noël.
4: Entre nous.
5: Et forcément, a fini à l'hôpital. Non, parce que voilà, il n'avait pas de traîneau et pas de renne qui s'envole dans le ciel. Et il a tout simplement voulu s'enfuir et s'échapper de la police, tout simplement en rentrant dans une cheminée. Eh bien, ça n'a pas fonctionné.
4: Mais ça marche jamais, ça.
5: Ah bah non, ça marche jamais. Bah, on sait jamais. On se disait peut-être avec l'esprit de Noël, ça aurait fonctionné. Eh bien, non. Même au mois de décembre.
4: Dans le pire des cas, on peut se faire brûler le cul.
5: Exactement. Donc, l'incident s'est produit mardi 10 décembre, lorsque deux hommes ont tenté de prendre la fuite suite à l'exécution d'un mandat de perquisition à leur adresse. Donc forcément, la police arrive, hop, les deux hommes, hop, s'enfuient en courant, donc je suppose qu'ils passent par la fenêtre, et ensuite après, ils se retrouvent sur les toits. Il y en a un qui a réussi à s'échapper en bondissant du toit, voilà, en bondissant et en arrivant sur un véhicule stationné et hop, en réussissant à prendre la fuite. Sauf que son comparse, lui, qui s'appelle Robert Langlais, hein, et pourtant c'est un Américain, de 33 ans, qui lui, eh bien, s'est dit, a commencé à courir sur les toits, et il s'est dit, ah mais tiens, j'ai une bonne idée, je vais me cacher à l'intérieur d'une cheminée.
4: Très bonne idée.
5: Comme le Père Noël. Et en plus, comme il n'avait pas forcément un embonpoint très important, il s'est dit que ça devrait passer comme ça. Eh bien, non. Le cher Robert s'est retrouvé bloqué à l'intérieur de la cheminée. Et en fait, ce qui est assez amusant, c'est qu'il a fallu que la police l'aide à l'en sortir. donc voilà, il était, au final, il était attrapé comme un rat. Et donc, la police l'a aidé à s'en sortir, ainsi que des pompiers. Et donc maintenant, Robert Langlais a été placé en détention et on ne sait pas ce qui va lui arriver. Mais bon, hein, maintenant, il a retenu la leçon de faire comme le Père Noël, ça ne fonctionne pas. Toujours dans cet esprit de Noël, mais oui, mais j'aime ça, moi, Noël. Je vais vous parler d'une petite anecdote. Alors ça, j'adore ce genre d'article qu'on peut trouver sur le net. Vous savez, ces articles qui se passent au fin fond de la France. Alors voilà, ça commence. Dimanche 15 décembre. Comme tous les week-ends, comme tous les week-ends, les gendarmes de l'escadron départemental de sécurité routière, le DSR, parce qu'on aime bien parler comme ça en acronyme en fait, hein,
4: ça fait classe là.
5: Dans toutes les administrations, etc.
4: Le
5: DSR du Cantal, hein, organisait un contrôle routier sur l'autoroute A75. Tiens, mais qu'est-ce qu'on fait dimanche? Ah bah tiens, on n'a qu'à faire un contrôle routier sur l'autoroute. Surtout qu'un 15 décembre, c'est sûr que il y a beaucoup de gens qui circulent. Donc vers 16h. Sur la commune de Val d'Arcomie, c'est joli en fait. Je trouve que voilà, avec ce genre d'article, voilà, on voyage et on s'aperçoit qu'en France, il y a de très très jolis noms de villages.
4: Et qu'est-ce qui se passe au Val d'Arcomie?
5: Attendez, dans quel sens? Dans le sens Montpellier-Clermont-Ferrand. Ah, voilà, d'accord. Attention, on n'est pas sur n'importe quelle autoroute. Eh bien, ils ont tout simplement appréhendé un conducteur qui roulait déjà bien au-delà de la vitesse autorisée. Donc effectivement, le chef d'escadron, Sébastien Roubi, nous explique qu'ils ont arrêté une voiture qui conduisait en fait à une allure beaucoup trop élevée, puisqu'on est la vitesse enregistrée était de 219 km/h. Donc je vous rappelle que sur autoroute, la vitesse autorisée est 130 km/h, d'accord? Donc
4: mais voilà, 219 c'est un excès.
5: Ah bah c'est clairement un excès, et pire c'est que le jeune qui a été pris donc en flagrant délit
4: d'excès de vitesse,
5: merci, et donc lui limité normalement à 110 km/h
4: parce qu'en tant que conducteur,
5: en tant que jeune conducteur, en fait, on peut pas rouler.
4: Il était bourré aussi, non, peut-être.
5: Justement, c'est ça qui est assez amusant, c'est que donc le chef d'escadron nous explique, et ben il a tout de suite le jeune conducteur a tout de suite reconnu la sanction. L'échange a été très cordial, donc ça veut dire que le mec n'était pas du tout, le jeune conducteur n'avait pas du tout bu ni rien. Il n'a pas justifié pourquoi il roulait si vite. Il roulait vite et puis voilà, il n'y avait pas de raison particulière. Et là, vous allez dire, mais pourquoi je vous parle de ça? Parce que là,
4: pourquoi vous parlez de ça?
5: Je vous parle juste d'un excès de vitesse un peu trop important. Mais non, mais parce que ce qui est aussi intéressant, c'est que son véhicule, lui, était assez surprenant, puisqu'il avait donc décidé de mettre sur son véhicule tout plein de guirlandes lumineuses.
4: Ah, Noël.
5: Vous savez, ces guirlandes lumineuses qu'on met normalement dans un sapin, sur un balcon. Eh bien, lui, il avait recouvert toute sa voiture de guirlandes lumineuses. Donc, en fait, au-delà de l'excès de vitesse, c'est qu'en plus, sur la route, il ne passait absolument pas inaperçu. Et ça, franchement, je n'avais jamais vu. En fait, apparemment, c'est une pratique qui se fait beaucoup aux États-Unis de décorer un peu sa voiture.
4: Des guirlandes lumineuses.
5: De mettre des guirlandes lumineuses. Et il faut savoir qu'aux États-Unis, c'est autorisé, mais en France, c'est interdit. Pourquoi? Puisque tout simplement, lorsqu'on attache en fait, des guirlandes lumineuses comme ça sur sa voiture, comme on pourrait décorer un sapin, eh bien, il y a un risque. Il y a un risque lorsque vous roulez, qu'une des guirlandes, en fait, se détache, aille sur un autre véhicule, ou alors se détache et effectivement aille dans les roues d'une moto ou autre. Donc en fait, c'est vraiment très très dangereux. Donc bah voilà, le jeune conducteur lui donc a été sanctionné. Donc déjà, il a pas pu reprendre son véhicule, il est rentré en marchant jusqu'à ce que quelqu'un vienne le chercher. Et ensuite après, il a eu une autre contravention parce que il est interdit de décorer sa voiture, enfin de faire en sorte que son...
4: C'est vrai que c'est étonnant.
5: C'est étonnant, hein, franchement. Mais ça se passe comme ça dans le Cantal.
4: C'est la magie de Noël. Magie de Noël.
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0: Je dirais, en conclusion, que j'ai beaucoup giflé, mais que là, je m'en suis pris une belle. En effet, ça a été une période très dure de ma vie. Mais je dirais que, grâce à ce monsieur...
1: Brugnon.
0: Oui, je vais peut-être avoir la chance de rencontrer monsieur Rogiana, ou qui sait, peut-être le remplacer. Et ça, ça vaut toutes les Marie-Louise de la Terre. Parce que le père Anna, il commence à se faire vieux, et place aux jeunes. Max Schmitt, brigadier de l'impossible. Max Schmitt, nanana, again. Max Schmitt, nanana, again. Max Schmitt, ça fait pas assez commercial. Max Schmitt, c'est mieux, non?
1: C'est beaucoup mieux.
2: Ah oui, c'est mieux, c'est beaucoup mieux. 106.3, fréquence pareil, pluriel. SM, c'est ce que vous écoutez en ce moment, en compagnie de Simon Gringo à la technique, Sylvia et Bruno Mécano. Je vais vous raconter une histoire qui a fait la une des médias outre-Manche, figurez-vous. C'est un garçon qui s'appelle Greg Ballantyne, un citoyen d'Irlande du Nord, qui risque une peine de prison pour avoir publié un commentaire négatif sur Google. Il faut faire attention à ce qu'on fait maintenant. Mais attention. Hein. C'est la BBC qui raconte cette histoire. La BBC raconte donc que ce jeune homme a été arrêté à l'aéroport de Abu Dhabi, la capitale des Émirats Arabes Unis, en octobre dernier. Et pour quelle raison? Figurez-vous que Greg Ballantyne avait laissé un avis négatif sur un salon de toilettage pour chiens dans lequel il a travaillé durant 6 mois en 2023. Ça, c'est son avocate qui raconte ça et qui aide les touristes à résoudre des problèmes juridiques dans ce pays en question. Alors, tout a commencé, l'histoire commence comme ça en tout cas, lorsque Greg Ballantyne a pris un congé maladie auprès de son employeur. Et pour faciliter les démarches, le Britannique a présenté un certificat médical à son employeur. Sauf que ce dernier a déclaré aux autorités que le jeune homme était en fuite. Son employeur, garçon sympathique. Alors, suite à cela, donc, Greg Ballantyne a finalement été contraint de retourner au Royaume-Uni. De retour chez lui, le jeune homme a publié un avis négatif, donc évidemment sur le salon en question, ce qui lui vaudra d'être arrêté pour diffamation alors qu'il était retourné en vacances dans le pays.
3: Oh purée!
2: C'est méchant, hein? Alors, le jeune homme en question affirme avoir payé une amende et avoir été interdit d'utiliser les réseaux sociaux durant un mois. Ça, c'est la BBC qui nous précise cette chose-là. Mais alors qu'il pensait être tiré d'affaire et pouvoir repartir chez lui pour les fêtes de Noël, figurez-vous que Greg Ballantyne a découvert que le tribunal avait fait appel. Et le jeune homme en question donc, risque de passer la fin de l'année aux Émirats Arabes Unis sans possibilité de sortir. Alors, je cite, hein, le prochain vol était à 2h du matin et c'était l'objectif principal. Et puis tout s'est effondré, relate donc Greg. Ses amis et sa famille ont ouvert une cagnotte GoFundMe afin de l'aider à payer les différentes dépenses financières depuis qu'il s'est retrouvé au chômage en raison du fiasco provoqué par son ancien employeur. Et le reste de l'argent donc récolté servira à payer les frais d'honoraires de son avocate. Alors pour l'instant, il y a 2000 livres sur les 6000, ce qui correspond à peu près à 7 200 € demandés qui ont été récoltés. Il ne faut pas s'embrouiller quand on va dans ce genre de pays parce que ça peut craindre vraiment. Quoi. Tout ça pour un avis négatif, en fait. Hein.
3: Oui, c'est juste incroyable. Et en plus, un avis négatif où, depuis le début, en fait, l'entreprise qui l'embauchait n'a juste pas été clean. Hein. On est
2: absolument d'accord.
3: En fait, c'est tellement ubuesque que je me dis, est-ce que j'ai compris ce que vous m'avez dit, en fait
2: Non, mais vous avez bien compris, c'est exactement ça.
3: Waouh!
2: Ah oui, non, c'est flippant. Hein.
3: Non, parce qu'en plus, je peux comprendre qu'il soit revenu en vacances. Parce qu'on pourrait se dire, mais pourquoi il est parti en vacances? Parce que je pense, comme il a travaillé là-bas, il a des amis. Donc en
2: il
3: fait,
2: a des il... amis, il aime bien ce pays.
3: Il vient passer des vacances, etc. Ouais. Et donc, rien de plus.
2: Et maintenant, il est bloqué là-bas.
3: Oh,
2: cauchemar, quoi. Un cauchemar.
3: Oui, le truc affreux, ouais. Oula.

0: Je vais retrouver ma dignité, le confort de mes couilles.
1: Ah oui, non, mais c'est sûr, une semaine, c'est long.
2: Le confort de ses couilles, c'est quand même important, hein, je veux dire.
1: Ça peut générer des bêtes, hein, ça.
2: Ah, bah, ça c'est sûr.
1: Ça peut générer des bêtes, quand
2: c'est
1: même.
2: C'est quoi le confort des couilles, en fait
1: C'est
2: le confort des couilles. Ça s'explique pas.
1: Non, mais c'est
2: le
1: confort des couilles, ouais.
2: Voilà. C'est comme quand c'est bon, voilà, c'est comme ça, ça s'explique pas.
1: Comment t'expliquer, Sylvia? Comment t'expliquer? 106.3, fréquence Paris pluriel. Sylvia, Bruno Mécano, Samuel Gringo. Allez, j'ai parlé d'une petite. On va finir sur Noël, quand même, quoi. Noël approche, ça, grand pas.
2: Bah oui,
1: c'est mardi prochain, non? Ça, non
2: enfin oui, c'est mardi soir.
1: Mardi soir,
2: Noël, bon, c'est le 25, donc
1: entre
2: c'est
1: mardi et mercredi. Quoi.
2: Ouais, voilà. Ouais. De toute façon, c'est un peu Noël.
1: Et bah, figurez-vous que j'ai une influenceuse brésilienne qui est très très très jolie fille, hein, qui va passer le réveillon seule. Figurez-vous.
2: Oh, bah pourquoi ?
1: Une jolie fille comme ça, c'est hallucinant. Elle s'appelle Marina Smith. Et c'est une influenceuse donc brésilienne, suivie par plus de 900 000 abonnés sur Instagram. Et elle exerce aussi la profession de mannequin. Et je peux vous dire, moi, j'ai vu en photo. Là, on est à la radio, donc je peux pas vous la montrer, mais c'est une bombasse, quoi. C'est le truc.
2: Je pense que tous les auditeurs qui sont en train de nous écouter, là, ils ont tous tapé sur Google Marina Smith.
1: Marina Smith, donc tapé sur Google, vous allez voir brésilienne, c'est une bombasse. Alors, c'est vrai que son physique avantageux lui cause quelques désagréments, figurez-vous.
2: Oh la pauvre.
1: Notamment dans son cercle d'amis. Parce qu'en début de semaine, figurez-vous, cette créatrice de contenu a fait une révélation surprenante. Elle est de Sao Paulo, native, elle affirme que ses amis ont décidé de ne pas l'inviter à leur fête de Noël à Noël parce qu'elle est trop belle.
2: Elle est trop jolie, mais oui.
1: Elle est trop belle et célibataire.
2: Ah mince!
1: Je la cite, j'ai été exclue du repas de Noël parce que mes amis pensent que je vais leur voler leurs hommes, a-t-elle expliqué. Et comme elle le raconte, c'est le compagnon de l'une de ses amies qui a informé l'ancienne gagnante de Miss Boom Boom. Alors, c'est vrai qu'elle a été gagnante de Miss Boom Boom. Vous savez ce que c'est, Miss Boom Boom? C'est une compétition qui vise à désigner le plus belle fesse du pays.
2: Oh, waouh!
1: Boom Boom!
2: Ah ouais,
1: allez,
2: boom, Miss boom, boom, boom. Et on sait qu'au Brésil, les fesses sont importantes. Hein.
1: Exactement. Alors, ce compagnon donc, de l'une de ses amies a expliqué: le petit ami d'une de mes amies m'a révélé qu'un groupe WhatsApp avait été créé et que je n'en faisais pas partie. Il m'a dit que dans le groupe de discussion, mes amis discutaient de leurs inquiétudes quant à ma présence au dîner. Elles envisageaient même la possibilité de ne pas m'inviter, de peur que ma beauté et mon statut de célibataire n'attirent l'attention de leur mari et de leurs petits amis.
2: Oh,
1: imaginez
2: donc,
1: un petit peu,
2: ouais,
1: l'exclusion, quoi. Elle est trop belle, donc on l'invite pas.
2: Bah, elle est plus que trop belle. Eh, c'est Miss Boom Boom, quand
1: c'est
2: même,
1: Miss
2: là.
1: Boom,
2: Miss Boom Boom. Voilà. Je pense que c'est un peu ça,
1: si
2: quoi.
1: Elle arrive comme Bérou avec un truc en travers le torse, là.
2: Ah bah, enfin,
1: Miss Boom Boom. Voilà.
2: Exactement.
1: C'était pourri la soirée, ça.
2: Ah bah, à mon avis, ouais, voilà.
1: Bon, elle est célibataire depuis un an, donc elle ne comprend pas les réactions de ses amis. Elle est déçue de leur comportement. Et elle insiste aussi sur le fait qu'elle se maquille et s'habille sexy pour elle et pour personne d'autre.
2: Ah bah...
1: Elle est un peu autocentrée, quand même.
2: Oui,
1: hein.
2: Voilà, enfin voilà, parce que effectivement, on a que son de cloche, mais si elle arrive, donc déjà si elle est assez jolie, qu'elle est en plus Miss Boom Boom, qu'elle n'est pas rien, et que la minette elle arrive avec une robe ras la moule, enfin ouais. ras la boom boom.
1: C'est très rare quand même. Hein,
2: ouais, voilà, donc en fait c'est ça.
1: Je m'habille pour me sentir bien, dit-elle. Oui. Le problème ne vient pas de moi, le problème vient des hommes qui pensent que je suis trop belle pour être vraie.
2: Bah effectivement, quand j'ai quelque chose de vraiment trop court, effectivement c'est à cause des hommes.
1: En tout cas, elle a révélé qu'elle avait l'intention de confronter ses amis. Je ne sais pas ce que ça veut dire, mais bon, c'est une influenceuse. Hein. Je n'ai jamais fait d'avance à leur partenaire, je suis une femme respectueuse. Elles sont tout simplement jalouses. C'est dommage, parce qu'elles vont perdre la meilleure amie qu'elles auraient pu avoir. Bon, ça, c'est elle qui le dit. Hein.
2: Exactement.
1: Oui, je suis une belle femme. Ce n'est pas une raison pour qu'on me laisse de côté, a-t-elle déclaré.
2: Non, mais en fait, j'ai l'impression qu'elle a l'impression de ne pas être invitée parce qu'elle est belle. Mais en fait, non, je pense qu'elle n'est pas invitée parce qu'elle est conne, en fait.
1: C'est ça.
2: Et je pense qu'elle a du mal à l'accepter. Bah ouais.

0: 106.3 fréquence Paris Pluriel SM. C'est ce que vous venez d'écouter. Nous allons maintenant partir tranquillement. Hein, et puis on va vous souhaiter des très très bonnes fêtes, en tout cas de fin d'année.
1: Bonne fête à vous tous. Hein, profitez bien. Excusez-moi.
0: Nous sommes en train de faire le générique. Voilà. Vous
1: et je suis en train de regarder, chercher Miss Boom Boom. Boom Boom. Parce que quand même, Bruno n'arrêtait pas de dire elle était vraiment super bonasse, etc. Bon, en vrai.
0: C'est Miss Boom Boom, hein.
1: C'est Miss Boom Boom, quoi. Hein, voilà. Donc, elle a vraiment un style de Miss Boom Boom.
0: Bah, c'est son style.
1: Et vous aimeriez bien avoir ça comme cadeau de Noël, Bruno. Ah, le coquinou.
0: Ça ferait plaisir à mes boules. Bon, allez, 106.3, fréquence péripluriel. On vous embrasse bien fort. On vous dit après les fêtes. Hein.
1: Exactement, de bonnes fêtes. Profitez bien. Prenez soin de vous et de votre famille.
0: Ouais, embrassez bien le Père Noël, hein, de notre part.
1: Exactement, sur les deux fesses, sur les Boom Boom du Père Noël.
0: Et on se retrouve à la rentrée.
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1: Eh bien voilà, nous venons de consacrer une minute au folklore. Et il me semble déjà entendre un peu plus d'un million de Marseillais dire « ça y est, ça recommence, on ne nous prend pas au sérieux, nous les Marseillais ». Eh bien non, nous savons très bien que cette carte postale, il fallait la donner pour s'en débarrasser en quelque sorte et pour que le folklore soit mis à part de cette émission qui se veut sérieuse et qui va traiter des problèmes d'une grande ville de France.